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Soirée paisible. Nous faisons la queue dehors pour voir un film, à la nef. Et sur les villages, la fraîcheur pleut. Et je remarque sur ce trottoir un type qui a l'air vietnamien. Il aboie avec civilité et compétence l'heure des séances et la file où se ranger. Et je me baigne dans ces visages fatigués, obéissants et absents, loin des beautés de magazines, conversant près de mes yeux, paupières fripées, souriant à la nuit amie. Et soudain, leurs cheveux blancs ou gris me sautent au visage. Le travail qui les a burinés aujourd'hui comme les autres jours, ce soir, ils s'offrent à ce plaisir. Ils les amantent, ils les aimantent ici. Et peu de jeunes corps, peu au milieu de nous, seulement ce Vietnamien qui fait son travail.

dans les trois quarts du monde. 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

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Les billets de banque couverts de microbes asiatiques, les cœurs ouverts, les cœurs plombés, le cercle polaire où nos âmes ici grelottent. 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Je fais relâche. Ce soir, je m'offre à toi. Je reconnais ta force, ô Équateur, dans ta caverne aux 40 couleurs.

près le 20e, peut-être. 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

entre ce passage cyclique, Dieu joue, comme s'il dispersait l'or déchiqueté de son élan. Et sourd, il tonitrue derrière les montagnes, jaugeant nos imprudences martiales. Qui peut dire s'il improvise et pour quelle éternité? Un iris a disparu, l'iris quotidien, dans la lueur qui s'annonce à chaque aube. Le velours des incertitudes couvre nos crinières, nos paupières. Et maintenant, Maître peut-être est revenu. Ces ambulations fêlées, pour qui tintent-ils? Pour qui les sommeilleux lèvent le torse? Seigneur, peut-être, toi qui pointes fuse, te huissant au-delà de tes caches. Mon Seigneur, peut-être, j'aimerais tant que tu te dissolves. J'imagine à quel point tu as faim en ton propre royaume. Ayant perdu l'azur, tu avaleras les folles herbes et hauts débris de nos enfances. Ainsi ta vie, ta vie conjointe à l'embryon universel, à l'embryon d'éternité, se perpétue à minima dans l'univers. Les métamorphoses de l'avenir renseignent quelques rayons premiers. Une faiblesse nourrie de graines et d'étoiles. Le guetteur ne s'en déroutera guère, sagesse ou non. Grand désir, couleurs et formes, sous les drôles.

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1: Bienvenue en ce mardi sur l'agenda de Radio Alto. C'est parti! Jeudi 28 mai, retrouvez les passerelles scientifiques à la maison Faune-Flore des Colombauges. Deux créneaux d'1h30 vous sont proposés à 11h et à 18h pour des rencontres thématiques animées par des scientifiques et leur équipe dans les locaux de la passerelle. Ce jeudi, conférence sur le jeu de la vie. Course-poursuite entre proies et prédateurs. Venez explorer les stratégies de survie des animaux sauvages face aux prédateurs à travers les outils utilisés par les chercheurs. À 19h30, à la Lanterne qui rugit, venez découvrir Sidex, un seul en scène poétique, drôle, hésitant, embarrassé, mais terriblement sincère. Participation libre au chapeau. Le spectacle sera suivi d'un apéro partagé et convivial. Le pôle du Pays d'Albi vous invite à venir assister à la présentation de la saison culturelle 2026-2027. Dès 18h45, l'équipe vous présentera les spectacles de la prochaine saison culturelle, puis à 19h30, le Big Ukulele Syndicate vous partagera un extrait de leur nouveau spectacle Popcorn. Ce moment sera suivi d'un apéritif pour clore cette soirée. Vendredi 29 mai, au Bistrot Vapeur de Chénalifras, l'association T'inquiète la guinguette en partenariat avec le CCFD Terre Solidaire vous proposeront de visionner le film Une chanson pour ma terre. Petite restauration à partir de 19h et projection à partir de 20h. Séance cinéma Juste une illusion au cinébus de Cusy à 20h30. Une comédie d'Olivier Nakache et Eric Toledano sur cette période de l'enfance où l'espoir de changer le monde n'était pas juste une illusion. Avec Louis Garrel, Camille Cotin et Pierre Lottin. Samedi 30 mai. Matinée de ramassage de déchets au pied des pistes Ayon-Margeria 1400 de 9h à 13h30 ainsi qu'à la FECLA de 10h à 13h30 afin de préserver l'environnement après la saison de ski. Café et apéritif offerts aux volontaires du jour. Apportez vos gants et sacs de ramassage. La bibliothèque d'école vous invite à une rencontre intergénérationnelle autour des jeux de société de 14h30 à 17h30. Entrée libre. À école, soirée danse traditionnelle. Atelier de danse de 18h à 20h, accompagné par les musiciens de Zig Dance, suivi d'un repas partagé. L'événement aura lieu à La Passerelle, en face de l'église d'école, dans l'ancienne maison Faune-Flore. Pour plus de renseignements, contactez le 07 61 38 56 97. À Gruffy, concert de printemps. L'écho du Femnose accueillera la Società Filarmonica Concordia, un orchestre de jumelage italien. Le concert aura lieu à 19h sous la grenette de Gruffy. Petite restauration et buvette sur place. Entrée libre. Tout le week-end, samedi et dimanche, profitez des portes ouvertes des céramistes en Bauges à l'occasion de l'événement Le Chant de la Terre. Les 8 ateliers de céramique des Bauges vous ouvrent leurs portes. La poterie chez la Rose à Harit, l'atelier du Pont du Diable et l'atelier Tant que la Terre tourne à Bellecombe en Bauges, Eddy Céramique à École en Bauges, etc. au Châtelard, atelier Cara à Léchaud, Peter Arthur au Désert et Charlotte Merlin à Saint-Offrange. Retrouvez toutes les informations et les temps

0: comme à la rubrique événements. Et pour retrouver d'autres événements aux portes des Bauges ce week-end, le samedi 30 mai de 10h à 18h, Fibrétique vous invite à Saint-Pierre-d'Albigny pour une journée sous le signe du partage et de la solidarité. L'occasion de découvrir leurs coulisses, de rencontrer les personnes qui font vivre la structure, de participer à des ateliers et jeux pour apprendre en s'amusant, de découvrir le spectacle Les Copains d'en Bas de la compagnie Artiflette et de vous exprimer sur vos besoins pour leurs futurs projets associatifs. Buvette et restauration sur place. Plus d'informations sur le site internet r-fibretique.fr ou en appelant le 04 79 62 69 25. 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

0: quoi ça?
1: C'est du rock'n'roll.
0: Ah oui, j'entends bien que c'est du rock'n'roll, mais c'est pas du tout ce qu'on avait dit.
1: Bah on avait dit quoi?
0: C'était une émission pour les enfants, on lisait des histoires.
1: Bah les histoires ça peut être rock'n'roll hein.
0: Ah ouais, t'as pas tort.
1: Et on va chanter des chansons?
0: Ouais, on peut chanter des chansons, ouais, mais pas que du rock.
1: Bah pourquoi?
0: Parce qu'il y a d'autres choses.
1: Bah c'est vachement bien le rock.
0: J'adore, ok.
1: Et on va danser aussi?
0: Ouais, on pourra danser aussi, mais...
1: Sur le canapé?
0: Non, alors ça c'est interdit, c'est trop dangereux. Et par contre, tu vois, on va redescendre un petit peu, quoi. Puis des fois, il y aura des relaxations.
1: Hein? C'est bien pour se calmer?
0: Ouais, voilà, pour se calmer un petit peu, tu vois, genre...
2: Zen.

Aujourd'hui, dans ma cabane, il y a un album dont le titre est « Ceci est un poème qui guérit les poissons ». C'est un album qui a été écrit par Jean-Pierre Siméon et illustré par Olivier Talec. Un très bel album paru aux éditions Rue du Monde. C'est une maison d'édition qui invite les enfants à cheminer vers toutes les cultures avec dans le cœur la planète, la fraternité et la liberté. Et je t'invite à trouver leurs albums parce que c'est toujours d'excellente qualité. Mais voici l'album raconté aujourd'hui, qui parle d'Arthur, un petit garçon, et de Léon, son poisson rouge. « Maman, mon poisson va mourir! Vite, il va mourir d'ennui, mon Léon !» Sa maman a regardé Arthur. Elle a fermé les yeux, elle a rouvert les yeux. Puis elle a souri. « Alors, donne-lui vite un poème !» Et elle est partie à son cours d'hélicon. Un hélicon, c'est un gros instrument avant, un peu comme un trombone. Un poème ? Mais qu'est-ce que c'est un poème ? Arthur est allé voir dans le placard de la cuisine. Y a-t-il un poème par ici ? Pas de poème, ont répondu mollement les nouilles. Arthur a fouillé dans le placard à balai. Pas de poème par ici, a dit la serpillière qui est toujours enrhumée. Arthur a cherché sous le lit de ses parents. « Ah, pas de poème et même pas de peau !» a pouffé la poussière. Arthur est têtu. Il a couru chez le marchand de vélo Lolo. Lolo qui sait tout, qui rit tout le temps et qui est toujours amoureux avec les filles. Il réparait un pneu en chantant. « Un poème, Arthur, c'est quand on aime. On a du ciel dans la bouche. »« Ah oui ? Ah bon ?» Arthur est allé voir Madame Rondu, la boulangère, c'est son amie. Elle vendait une baguette et trois croissants à Madame Pointue. Un pauvre.

Poème, je ne sais pas très bien. J'en connais un. Il est chaud comme le pain, et quand on le mange, il en reste encore. Ah oui? Ah bon? Arthur a demandé au vieux Mahmoud qui vient du désert et arrose ses rhododendrons tous les jours à 9 h. Mahmoud lui a répondu sans hésiter. Un poème, c'est quand tu entends battre le cœur des pierres. Ah oui? Ah bon? Le cœur! Oh vite, le cœur de mon Léon! Arthur est rentré d'urgence chez lui. Son poisson semblait s'être endormi. Il glissait doucement dans les algues comme s'il pensait. Arthur a filé à l'autre bout de la maison pour interroger son canari Aristophane, qui n'a pas une cervelle d'oiseau. Aristophane a dit en gonflant ses plumes: Le poème, c'est quand les mots battent des ailes. C'est un chant dans la prison. Ah oui? Ah bon? Alors mamie est arrivée avec son chien, sa nouvelle voiture et 3 pots de confiture. Mamie, mamie, c'est quoi un poème? Elle a beaucoup réfléchi. Ça se voit quand elle réfléchit, elle sourit avec l'air bête. Quand tu mets ton vieux pull à l'envers, mon Arthur, on dirait qu'il est neuf. Le poème met les mots à l'envers et hop, le monde est neuf. Ah oui? Ah bon? Mais demande à ton papy, il en écrit souvent des poèmes, au lieu de réparer la chasse d'eau. Un poème, a dit papy en tirant sur sa moustache et en fronçant les sourcils. Un poème, c'est ce que font les poètes. Ah oui, ah bon. Ah, si même les poètes ne savent pas. Arthur est retourné voir son poisson dont le cœur l'inquiétait tant. Léon dormait profondément sous un gros caillou, immobile, tout au fond des algues. Désolé, mon Léon, je n'ai pas trouvé de poème. Tout ce que je sais, c'est que un poème, c'est quand on a du ciel dans la bouche, c'est chaud comme le pain, quand on le mange, il en reste encore. Un poème, c'est quand on entend battre le cœur des pierres, quand les mots battent des ailes, c'est un chant dans la prison. Un poème, c'est les mots tête à l'envers, et hop, le monde est neuf. Léon a alors ouvert un œil, puis l'autre, et pour la première fois de sa vie, il a parlé. Alors, je suis un poète, Arthur. Ah bon? Et le poème est mon silence. Ah oui! Et voilà comment se termine cet album pour aujourd'hui. Alors je te propose maintenant d'écouter une chanson qui parle de poème. Elle est interprétée par une chanteuse qui s'appelle Terry Moïse et le titre Les poèmes de Michel. On se retrouve juste après pour un petit moment zen, où je vais te proposer peut-être d'écrire un poème à ton tour. Est-ce que tu as déjà fait ça? Allez, à tout à l'heure!

Alors, comment as-tu trouvé cette chanson? As-tu entendu le moment lorsqu'elle chante que dans les poèmes de Michel, les enfants ont des ailes pour voler, voler? Pour moi, voilà un très bon exemple de texte poétique. Et pour toi alors, qu'est-ce que c'est qu'un poème? Est-ce que tu en connais? En as-tu appris à l'école, ou des comptines, ou des chansons? Car les chansons sont des poèmes mis en musique. Et as-tu déjà écrit un poème ou une chanson? Il existe toutes sortes de poèmes. Certains ont des rimes, d'autres pas. Pour notre moment zen cette fois-ci, je te propose d'essayer une petite technique, celle du portrait chinois. Cela consiste à choisir des éléments qui vont permettre de décrire la personne à qui tu adresses ton poème. Par exemple, sa couleur préférée, une fleur, un lieu, un animal, un instrument de musique. Je te montre ? Si on choisissait Arthur, le personnage de notre histoire du jour, on pourrait lui dire « Si tu étais une couleur, tu serais le rouge. Si tu étais une fleur, tu serais le coquelicot. Si tu étais un animal, tu serais un poisson. Si tu étais un instrument de musique, tu serais un hélicon. Et si tu étais un lieu, tu serais l'aquarium de Léon. » Etc. À toi de jouer. Tu peux changer les éléments, en ajouter, écrire un poème. C'est être libre de jouer avec les mots. Alors n'hésite pas, amuse-toi. J'ai hâte de lire ce que tu auras imaginé. Tu peux écrire avec un adulte un mail à contact@radioalto.info ou déposer directement ton texte dans la boîte aux lettres de la radio à l'Échrenne en indiquant le nom de l'émission. Dans ma cabane, il y a. Et bien voilà pour aujourd'hui. Donc nous avons lu un album qui s'intitulait « Ceci est un poème qui guérit les poissons » paru aux éditions Rue du Monde, écrit par Jean-Pierre Siméon et illustré par Olivier Talec. Nous avons écouté une chanson de Terry Moïse, « Les poèmes de Michel » et nous avons terminé par un petit jeu d'écriture poétique. À très bientôt.

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1: Bienvenue en ce mardi sur l'agenda de Radio Alto. C'est parti! Jeudi 28 mai, retrouvez les passerelles scientifiques à la maison Faune-Flore d'École en Bauges. Deux créneaux d'1h30 vous sont proposés à 11h et à 18h pour des rencontres thématiques animées par des scientifiques et leur équipe dans les locaux de la passerelle. Ce jeudi, conférence sur le jeu de la vie, course-poursuite entre proie et prédateur. Venez explorer les stratégies de survie des animaux sauvages face aux prédateurs à travers les outils utilisés par les chercheurs. À 19h30, à la Lanterne qui rugit, venez découvrir Sidex, un seul en scène poétique, drôle, hésitant, embarrassé, mais terriblement sincère. Participation libre au chapeau, le spectacle sera suivi d'un apéro partagé et convivial. Le pôle du Pays d'Albi vous invite à venir assister à la présentation de la saison culturelle 2026-2027. Dès 18h45, l'équipe vous présentera les spectacles de la prochaine saison culturelle, puis à 19h30, le Big Ukulele Syndicate vous partagera un extrait de leur nouveau spectacle Popcorn. Ce moment sera suivi d'un apéritif pour clore cette soirée. Vendredi 29 mai, au Bistrot Vapeur de Chénalifras, l'association T'inquiète la guinguette en partenariat avec le CCFD Terre Solidaire vous proposeront de visionner le film « Une chanson pour ma terre ». Petite restauration à partir de 19h et projection à partir de 20h. Séance cinéma « Juste une illusion » au Cinébus de Cusy à 20h30. Une comédie d'Olivier Nakache et Eric Toledano sur cette période de l'enfance où l'espoir de changer le monde n'était pas juste une illusion. Avec Louis Garrel, Camille Cotin et Pierre Lottin. Samedi 30 mai. Matinée de ramassage de déchets au pied des pistes Aillon Margeria 1400 de 9h à 13h30 ainsi qu'à la FECLA de 10h à 13h30 afin de préserver l'environnement après la saison de ski. Café et apéritif offerts aux volontaires du jour. Apportez vos gants et sacs de ramassage. La bibliothèque d'école vous invite à une rencontre intergénérationnelle autour des jeux de société de 14h30 à 17h30. Entrée libre. À école, soirée danse traditionnelle. Atelier de danse de 18h à 20h, accompagné par les musiciens de Zig Dance, suivi d'un repas partagé. L'événement aura lieu à La Passerelle, en face de l'église d'école, dans l'ancienne maison Faune-Flore. Pour plus de renseignements, contactez le 07 61 38 56 97. À Gruffy, concert de printemps. L'écho du Semnose accueillera la Società Filarmonica Concordia, un orchestre de jumelage italien. Le concert aura lieu à 19h sous la grenette de Gruffy. Petite restauration et buvette sur place. Entrée libre. Tout le week-end, samedi et dimanche, profitez des portes ouvertes des céramistes en Bauges à l'occasion de l'événement Le Chant de la Terre. Les 8 ateliers de céramique des Bauges vous ouvrent leurs portes. La poterie chez la Rose à Harit, l'atelier du Pont du Diable et l'atelier Tant que la Terre tourne à Bellecombe en Bauges, Heidi Céramique à École en Bauges, etc. au Châtelard, atelier Cara à Léchaud, Peter Arthur au Désert et Charlotte Merlin à Saint-Offrange. Retrouvez toutes les informations et les temps forts de cet événement chez les céramistes partenaires ou sur l'agenda de Chambéry Montagne, www.chambérymontagne.com, rubrique Agenda. Dimanche 31 mai, dans le cadre des Rancards du Parc, animation Le Monde chuchote, des glaciers d'hier aux montagnes d'aujourd'hui. Une rencontre originale entre artistes et scientifiques pour découvrir autrement les patrimoines du territoire. De 15h à 18h à Saint-Rennes, à partir de 8 ans. Inscription sur le site du PNR,

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0: Tu es un sorcier, Harry.
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4: Ainsi, Petit Dinosaure est un roman de Willis Hall, publié en France par les éditions Flammarion en 1992. Dans ce court roman plein d'humour, le jeune Edgar découvre un jour une drôle de pierre pendant la sortie plage dominicale avec ses parents. Justement, Edgar est passionné par la préhistoire et les animaux qui vivaient durant cette période. Il est persuadé d'avoir trouvé un œuf de dinosaure. Hélas, personne ne le croit, ni ses parents, ni les journalistes, ni les paléontologues du musée. Personne. Pire encore, son père veut se débarrasser de cette saleté, car il en a assez qu'Edgar ramasse des soi-disant fossiles et les entasse dans sa maison. Edgar parvient néanmoins à conserver son œuf. Et quand celui-ci éclot, le doute n'est plus permis. Il s'agit bien d'un véritable dinosaure. Le petit garçon décide de l'élever en cachette. Une aventure périlleuse, puisque l'animal grandit de jour en jour, et que son appétit aussi. Avez-vous déjà rêvé d'élever un dinosaure sous votre lit? Alors, cette histoire est pour vous. En voici un petit passage pour vous en donner un aperçu.

0: Edgar baissa le nez vers son bol de muesli. Ce sourire satisfait de papa Oviraptor était sans équivoque. L'œuf de dinosaure venait de disparaître dans la gueule du camion des éboueurs, en compagnie d'épluchures diverses, de trognons de pommes et d'emballages vides. « Ne fais pas cette tête longue d'une aune !» lui dit son père en décapitant son œuf. « Ce n'était qu'une vieille citrouille racornie, juste bonne à prendre la poussière. »« Ce n'était pas une vieille citrouille !» s'entêta Edgar. « C'était un fossile, et un rarissime !»« Tu en verras d'autres !» dit son père. « D'autres quoi ? D'autres fossiles rarissimes ou d'autres déceptions du même style ?» Edgar n'eut pas le temps de réfléchir à la question. Le téléphone sonnait. « J'y vais !» dit Albert. Et, toujours sifflotant, il alla décrocher dans l'entrée. « Allô, Mironton 665-237 » dit-il d'un ton aimable. Il y eut un bref silence, puis il enchaîna. « Lui-même, pour vous servir ?» Cette fois, le silence fut plus long. Puis Albert s'écria « C'est une blague, pardi ! Un copain d'Edgar, je parie !» Mais ce n'était sans doute pas le cas, car il ne raccrochait toujours pas. Hormis quelques borborygmes du genre « ne pipait plus mot. Puis il eut un cri étranglé
1: « Moi, je veux dire lui ?»
0: La réponse dut être brève, car il ajouta aussitôt «
1: Ah, « Ah bon, en ce cas, à ce soir donc !»
0: Il regagna la salle à manger d'un pas bien trop léger pour être naturel. « Tu en as mis du temps !» commenta Euphémia, qui brûlait de savoir qui avait appelé, mais ne s'en serait voulu de poser la question.
2: « Devinez qui c'était ! Je vous le donne en mille !»«
1: Ce n'était pas tante Ermentrude !»
0: dit Euphémia. « J'ai entendu placer quelques mots. »«
2: C'était quelqu'un d'important !» l'aida Albert.
0: Euphémia hésita.
1: Un organisateur de concours m'annonçant que j'ai gagné un gros lot?
0: Non, tu me le dirais tout de suite, n'est-ce pas?

0: C'était quelqu'un de la BBC.
1: Voilà, annonça Albert, solennel. C'était le présentateur des infos régionales.
2: Qu'il n'y a jamais moyen de regarder, accusa Euphémia, à cause de ton sacro-saint quart d'heure de western sur la 5.
1: Bref, coupa Albert, quelqu'un des infos régionales passe nous prendre ce soir à 5 heures, Edgar et moi, pour nous conduire dans le studio de la 3. Ils ont entendu parler de ce fossile qu'a trouvé Edgar et...
2: Papa, lança Edgar en alerte. Mais le fossile, je ne l'ai plus. Tu sais bien, tu l'as jeté.
0: Crénon, rugit Albert.
1: Tout à sa joie de passer à la télévision, il avait omis ce détail.
2: Le camion de poubelle, il ne peut pas être loin.
0: Vite, il faut le rattraper.

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arabes, c'est une très belle ironie. 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
4: On veut décimer le peuple kanak, on veut anéantir le peuple kanak. Donc notre culture, notre identité, notre histoire.
5: Steve Hunet, du Front de Libération Nationale, kanak et socialiste.
4: Nous, l'identité du peuple kanak, nous, on est rattaché à la terre, à la nature, à tout ce qui est présent sur terre. Pourquoi ? Parce que nous avons des croyances profondes dans notre culture. Nous, chaque famille, chaque clan est issu et a une représentation totémique à un objet de la nature. Un animal, un arbre, une pierre, un lieu dit, de là où il est né. Voilà, c'est ça ce qu'on a voulu préserver depuis toutes ces révoltes-là.
5: La France a été et reste une puissance coloniale. Malgré ses grands mots et ses maquillages administratifs, l'Hexagone a toujours des colonies et exerce toujours des violences coloniales sur les colonisés. Et en métropole, silence radio sur ces sujets, sauf quand des colonisés se révoltent et que la métropole essaie de mater les rebelles. Mais sinon, on ne nous parle jamais des colonies et des gens qui y vivent. Alors dans cette émission, on a récemment évoqué le colonialisme chimique avec par exemple 90% des Antillaises et Antillais empoisonnés au chlordécone. Mais honnêtement, seriez-vous capable de placer sur une carte Martinique, Guadeloupe, Guyane, Saint-Pierre-et-Miquelon, Réunion, Mayotte ou encore la Nouvelle-Calédonie? Ou plutôt, la Kanaky? Et c'est justement de ces îles de l'autre bout du monde conquises par la France en 1853 dont on va parler aujourd'hui avec Steve Hunet, militant du FLNKS, arrêté en Nouvelle-Calédonie en 2024 avec 7 de ses camarades, déporté en France, jeté en prison, dont il est sorti en 2025. On a eu la chance de rencontrer Steve à Tours, sur le village Festilut du 1er mai 2026, et vous allez maintenant passer une heure passionnante avec lui. 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

Vous vous souvenez peut-être qu'en 2024, les médias dominants nous ont parlé d'émeutes en Nouvelle-Calédonie. La première fois que j'ai entendu parler d'émeutes en Nouvelle-Calédonie, c'était en 1988 avec le massacre de la grotte d'Ouvéa, des événements racontés dans « L'ordre et la morale », film de Mathieu Kassovitz. C'était d'ailleurs la première fois en 88 que j'entendais parler de la Nouvelle-Calédonie tout court. Or, quand le pouvoir métropolitain parle d'émeute, le FLNKS parle, lui, de révolte et surtout de lutte indépendantiste. Et l'un des objets du conflit est le processus électoral en Nouvelle-Calédonie. Alors, pour aller vite, les Kanaks se voient dépassés en nombre par des vagues d'immigration de nouveaux arrivants, pour ne pas parler de colons. Et pour ne pas être surpassés en nombre, notamment aux élections, les Kanaks réclament donc un gel du corps électoral. Face à des gouvernements qui passent leur temps à louvoyer, la faire à l'envers et à user de mensonges et de violence. Et en matière de violence coloniale, la France a une bien longue expérience. On pensera notamment à ces événements d'Algérie entre 54 et 62, événements qui étaient bien une guerre coloniale.

0: En Kanaky, il y a du reggae pacifique et aussi du rap bien vénère, comme ici, avec ce désaccord commun signé Nasty et Reza. Avant de faire la rencontre de Steve Huney, quelques rapides éléments de géographie sur la Nouvelle-Calédonie, ou plutôt la Kanaky, un ensemble d'îles et d'archipels de l'océan Pacifique Sud, extrêmement riche en nickel. Superficie, 18 575 km². L'île principale, la Grande Terre, est longue de 400 km sur 64 km de large. Environ 265 000 habitants, dont près de 41% de Kanak. On y parle près de 30 langues, dont 28 langues autochtones. En 1774, le navigateur James Cook tombe sur ces terres que la France de Napoléon III colonisera, par la violence bien entendu, dès 1853, et notamment pour y installer un bagne. Par la violence, les Kanaks seront dépossédés de leurs terres, soumis, parqués, exploités. Et les années 1980 voient le début d'une nouvelle vague de tensions entre ces indépendantistes, les loyalistes et le pouvoir colonial métropolitain. Une fédération de mouvements kanaks va aboutir à la création du FLNKS vers 1985, et Steve va revenir pour vous sur cette longue et pénible histoire, toujours en train de s'écrire, et notamment dans la chair de votre invité. Bonjour Steve.
1: Bien, bonjour à toutes et à tous qui nous écoutent aujourd'hui.
0: 1er mai 2026, on est ravis et je suis ravi de te tendre ce micro parce qu'il y a un an, on parlait de toi avec les camarades Kanak. Il y a un an, tu étais derrière les barreaux à Blois. Tu fais partie d'une des 7 personnes déportées de Kanaky. On dit aussi Nouvelle-Calédonie, ça on va en reparler. Bah, c'est un vrai plaisir de t'avoir ici en chair et en os. Tu es donc sorti de geôle.
1: Ben, merci également de me permettre ce temps de parole. Effectivement, il y a un an, j'étais encore entre mes quatre murs, comme on dit plus communément, dans 9 mètres carrés. Je vous remercie de me permettre de m'exprimer, de pouvoir visibiliser tout ce que le peuple kanak a vécu depuis son histoire, avec sa relation avec son colonisateur, le pays colonisateur, donc la France.
0: Un peu d'histoire donc maintenant avec Steve, qui va vous dire ce qu'en métropole, on ne nous dit jamais, ni à l'école, ni dans les médias dominants. Une histoire qui nous ramène au 19e siècle.
1: Le 24 septembre 1853, donc il y a un navigateur français qui découvre les côtes de la Grande Terre du Caillou, et donc il décide de s'implanter en plantant le drapeau français. Ce fait-là a des conséquences vraiment destructives pour nous par la suite. Pourquoi je dis ça? Puisque tout de suite, la Kanaky, à l'époque, il y avait ce nom aussi qui était donné, New Caledonia, parce que avant les Français, il y avait James Cook qui était passé avant, et qui a vu ses côtes, et qui a trouvé qu'elles ressemblaient à ces côtes écossaises. Donc c'est pour ça qu'il a appelé New Caledonia, c'est la Nouvelle-Écosse. D'où l'histoire de ce nom, la Nouvelle-Calédonie. Mais nous, on l'appelait la Kanaky. Et à partir de ce moment-là, donc, l'État français s'est installé. C'est sous l'époque de Napoléon Bonaparte III. Et à partir de ce moment-là, ben, on devient quoi? On devient tout de suite un bagne colonial. On est dépossédé de nos terres par des guerres destructives qui éliminent, qui déciment le peuple kanak de l'époque, donc nos aïeux. Et en même temps, ben, on décide de parquer tous nos ancêtres dans des réserves. Et le statut qui nous est attribué, qu'on est... on n'a pas de statut, on n'était pas français. Nos aïeux, ils étaient quoi? Tout simplement des sujets. Donc régis par le code de l'indigénat, où on était soumis à des travaux forcés pour le gouverneur. Voilà comment ça a débuté cette histoire. Et s'en est suivi des premières déportations coloniales, des colons français, des maquisards, des communards, mais aussi de kabyles. D'autres personnes qui étaient en France, mais aussi qui étaient dans les autres... Donc, je parlais d'Algérie, donc de la Kabylie. Pourquoi? Parce que c'était tous ceux qui étaient contre ce que décidait le gouvernement de l'époque. On parle de gouvernement, mais on parle de Napoléon Bonaparte, de gouverneur. Donc ce qu'il fait, c'est qu'ils envoient des gouverneurs successifs au pays, et puis pour imposer ce qu'ils veulent faire d'ici, donc d'où le bagne. Et que les Kanaks, ben, eux, ils sont soumis aux travaux forcés. Voilà. Donc au fur et à mesure de tout cela, nos ancêtres, ils ne sont pas restés comme ça. Il y a eu quand même des révoltes par des chefs coutumiers. Parce qu'ils voyaient, ils disaient, attendez, c'est pas possible qu'on puisse nous déposséder de nos terres. C'est pas possible qu'on nous parque comme ça. Donc il y a une première révolte. Première révolte de 1868, c'est la révolte de ce que l'on dit le grand chef Atai. C'est quelques années après la prise de possession. Et ce grand chef, avec toute sa population, ses sujets, ben, ils ont été tués, décimés. Lui, il a été décapité. Et son histoire, ses conséquences portent encore jusqu'au début des années 2000, où il a fallu un travail de fond mené par nos pères pour que sa sépulture puisse être rendue. Ça a été fait au début des années 2000. La sépulture de ce chef coutumier-là, parce qu'il était contre, il voulait protéger sa culture, ses sujets. Ben, il a été tué, décapité, et sa sépulture a été emmenée ici en France et a été exposée ici. Le grand musée à Paris, là.
0: Jacques Chirac, Quai Branly, là.
1: Quai Branly, exactement. Et il a fallu des recherches pour qu'on dise, mais attendez, ça appartient à l'histoire du peuple kanak. Donc voilà, c'est un gros travail qui a été mené. Donc je parlais de cette première révolte. Ensuite, 1915, c'est la révolte du grand chef Noël. Donc lui aussi, décimé avec sa population parce qu'ils étaient contre. Et en même temps, il y a des petites révoltes qui sont éparpillées dans toute la grande terre du Caillou parce que certains de nos chefs coutumiers étaient conscients de cette problématique-là. On veut décimer le peuple kanak, on veut anéantir le peuple kanak. Donc notre culture, notre identité, notre histoire. Et nous, l'identité du peuple kanak, nous, on est rattachés à la terre, à la nature, à tout ce qui est présent sur terre. Pourquoi ? Parce que nous avons des croyances profondes dans notre culture du fait que nous, chaque famille, chaque clan est issu et a une représentation totémique à un objet de la nature, un animal, un arbre, une pierre, un lieu dit. C'est-à-dire, c'est de là où il est né. Voilà, c'est ça ce qu'on a voulu préserver depuis donc toute cette révolte-là. Et est venue les deux guerres. Les deux guerres, ben, ils sont venus chercher nos vieux pour aller faire la guerre. Toujours en n'étant pas français, en n'étant pas citoyen français, en étant voilà, assujetti au gouverneur en tant que vous êtes juste des personnes qui doivent être soumises au code de l'indigène. Donc on vient se battre pour la France. Mais tout ça, l'État français a su comment faire. Il fallait aller voir nos grands chefs, leur donner de l'argent peut-être ou leur donner des biens pour et dire ben, il faut aller défendre la patrie. Mais nous n'étions pas français. Mais à cette époque-là, nos vieux, ils n'ont pas été aux études. Donc ben, nos vieux sont venus. Il y en a qui sont morts ici, qui ont été enterrés ici anonymement. Et il y a eu quelques vieux, donc pas plus de 10, dans les familles ont pu faire les recherches et donc retrouver où est-ce qu'ils étaient enterrés et ramener les sépultures aussi. Parce que nous, on est attachés à la terre. Donc nous, on a tous... Moi, si je meurs, je veux être enterré sur mes terres, comme la plupart de tous les gens qui ont leur appartenance, qui ont leur culture et tout. Donc ce n'est qu'à partir de l'après la Seconde Guerre mondiale, ou à partir de là, on met fin au code de l'indigène en 1946. Ça, c'est ce qui est dit publiquement. Mais légalement, on le devient totalement 10 ans après, 1956. En même temps que le droit des femmes ici de vote ici. Mais entre cette période de 10 ans, seuls avaient le droit de vote les Kanaks qui savaient lire et écrire. Donc c'était très très sélectif. Parce qu'il n'y avait que les pasteurs, que les gens de l'église, que ceux qui étaient instituteurs, qui étaient très très peu. Et ce n'est qu'à partir de 1956 qu'on devient totalement citoyen, qu'on a la nationalité française. La preuve en est que tous nos grands-pères qui ont fait les guerres, tout ça et tout, eux, ce sont juste des estimations de leur date de naissance, par exemple. Parce qu'on était de simples sujets du gouverneur. On était des indigènes, soumis.

0: Il s'appelait Général Alcazar, aka Patrick Chénière, un complice de Pascal Comelade. Et la chanson s'intitule « Jour de gloire », tiré de La position du tirailleur, un disque extraordinaire et un titre parfait pour illustrer le récit de Steve Huney, militant du FLNKS qui nous racontait la violence de la colonisation de ces terres nommées Nouvelle-Calédonie par les Français et appelées Kanaky par les Kanaks. Une terre où le colonisateur, on l'a vu, a installé un bagne. Une terre extrêmement riche en nickel, l'un des plus grands gisements de la planète qui excite bien des convoitises.
1: Le nickel a été découvert aussi quelques années après la prise de possession, donc toujours à la fin du 19e, par Garnier, qui a été sur place, qui a découvert. Ce n'est qu'à partir de 1905, véritablement, qu'il y a l'exploitation. Mais ce phénomène économique, il va nous apporter à ce que l'État français encore va appliquer des colonies de peuplement vis-à-vis du peuple kanak, par rapport au nickel. Donc il fallait faire venir d'autres peuples, des Polynésiens, des Wallisiens, Futuniens. Ce sont des frères de l'Océanie, comme on dit chez nous. Mais on a aussi, ils vont faire venir des Asiatiques et des Français qui vont venir s'installer durablement. Et aujourd'hui, à leur deuxième, troisième génération, ils se disent, ils sont arrivés juste pour un objectif économique et enrichir la France. Donc c'est pour ça que ça a été fait de cette manière-là. Mais quand je parle de colonie de peuplement, parce que ce sont des faits qui font que l'objectif, c'est toujours de nous rendre minoritaires. Le colonialisme, on parle de colonialisme et d'impérialisme. Donc on va vous réduire. C'est d'ailleurs le terme de la loi Mesmer des années 1970, où il fallait faire venir un maximum de personnes étrangères au Canada pour les réduire en nombre. Je parlais des années 70, les lois Mesmer. Et nous, c'est surtout à la fin des années 60 aussi, donc mai 68 ici. Nous, on avait nos premiers étudiants ici. Mais il faut savoir que le premier bachelier kanak, c'était dans les années 1960. L'accès aussi à l'éducation, elle était très restreinte, très bloquée. Donc tout ça, c'est la suite. Après les deux guerres, la nationalité française, mais les droits, on ne jouit pas des mêmes droits encore. Maintenant, ça, c'est la génération de nos pères. Donc on arrive en 68, premier bachelier, donc les premiers étudiants par la suite, fin 68, et ils assistent ici à 68 ce qui se passe ici. Et là, ils disent, bon, ils ont compris pourquoi nos ancêtres, ils ont fait ça, il faut préserver notre culture, notre identité. Il y a la création des partis politiques indépendantistes, ainsi de suite. Et l'émergence de l'indépendance, du terme indépendance. Et c'est là que petit à petit, ça naît, la création. Donc là, on est dans les années 70, on passe aux années 80. Et par rapport à la loi Mesmer, c'est à partir de ce moment, de cette loi-là, de colonie de peuplement, parce que Mesmer, c'était colonie imposée, colonie de peuplement pour nous réduire. Là, il y a eu 1983. 1983, c'est une étape, une date importante, parce que c'est ce qu'on appelle les accords de Nainville-les-Roches. Nainville-les-Roches, ça dit quoi? Ça dit que le peuple kanak reconnaît les descendants de tous les déportés que j'évoquais tout à l'heure, parce qu'ils sont victimes de l'histoire colonialiste. Donc toutes les générations, tous leurs descendants, on va partager notre droit à notre autodétermination avec eux. C'est un grand pas qu'on fait, ça c'est unique au monde.
2: C'est très généreux. Hein.
1: C'est unique au monde et personne ne le sait. Ce droit-là qui est inscrit sur le droit international, parce qu'en même temps, ça y est, on est inscrit en tant que territoire non autonome, c'est ce que je disais tout à l'heure, inscrit sur la liste des pays à décoloniser au monde, à l'ONU, on dit qu'on va le partager à ces personnes-là. 83. C'est une bonne chose, mais ce n'était pas suffisant encore pour le colonisateur. Donc il impose d'autres lois. Et la loi qui va arriver, c'est 88. Et Bernard Ponce, le ministre des Outre-mer de l'époque, il voulait profiter de l'entre-deux tours présidentiels. Chirac-Mitterrand qui était président, Chirac qui était premier ministre. Donc c'était aussi la première cohabitation politique, droite-gauche. Et Ponce, il passait pour dire, on va faire un référendum de sa loi. Ponce, c'est abolir l'identité kanak. Donc nous, on ne parlera plus de nous en tant que Kanak, ni de notre culture. On sera des Français pure souche. C'est ça l'origine de 88. Donc qu'est-ce qu'a décidé le FLNKS? Parce que le FLNKS, il a été créé en 85.
0: FLNKS, Front de Libération Nationale Kanak et Socialiste.
1: En fait, on a toujours affirmé qu'on est de gauche. Mais maintenant, parce qu'on est toujours, nous maintenant, c'est LFI qui nous défend, plus les socialistes. Mais on a toujours gardé ça, parce que ça, c'est l'héritage de nos pères. 88, donc il y a ça. Qu'est-ce que le FLNKS il décide? On va occuper pacifiquement les gendarmeries de Nouvelle-Calédonie pour que le maintien de l'ordre ne soit pas assuré, donc pour mettre du désordre dans les votes. Point. Pacifiquement. Ben, y a juste à Ouvéa où ça s'est mal passé. L'histoire d'Ouvéa, pourquoi on n'en parle plus maintenant? Parce que c'était amnistié. Eux, ils ont dit, avec la désinformation, la prise de la gendarmerie, en fait, c'était une occupation pacifique qui a vraiment viré. Et si j'en parle, ça, c'est parce que Mathieu Kassovitch a fait un film.
0: Oui, justement, j'allais te demander, est-ce que ce film est bon et fidèle?
1: Il est bon. Je te disais, parce que j'ai joué dans le film.
0: Ok, d'accord.
1: J'ai joué le cinquième rôle du film.
0: Ce film sur le drame de la grotte d'Ouvéa s'intitule donc « L'ordre et la morale ».
1: Donc, à l'issue dramatique de ces événements, qu'est-ce qui s'est passé? On a le massacre des 19, on a des gendarmes aussi morts, on a des militaires aussi morts. La politique a fait en sorte qu'après, on passe aux accords de Matignon. Mais en même temps, il y a eu des événements aussi antécédents dans les années 80. Le guet-apens de Wagnat, des frères Tchibaou, avec 12 qui ont été assassinés par des non-indépendantistes. Il faut savoir que l'État, la justice avait déclaré un non-lieu. Il y a eu un appel. Mais tout ça, lorsqu'il y a eu les accords de Matignon, dans un premier temps, il y a eu l'amnistie générale. Mais l'amnistie ne s'est pas focalisée uniquement sur 88, à partir des années 80, pour que tout le monde qui a eu une histoire de fait de crime ou de délit lié à la Kanaky, ben, soit amnistié. Mais seulement nous, quand ils sont revenus d'ici pour dire qu'on a signé, le peuple n'était pas d'accord. Il dit, attends, c'est quoi? Donc il fallait faire Oudinot. Donc en fait, on ne dit pas assez souvent, mais c'est les accords de Matignon, Oudinot. Oudinot est venu complémenter dans le fait que maintenant, il faut du rééquilibrage pour le peuple kanak, pour que le kanak puisse accéder à des postes à responsabilité. 10 ans. Mais en même temps, on disait en 88 aussi, ok, donc on va ouvrir encore notre droit à l'autodétermination à ceux qui sont arrivés entre 83, après 83 et 88. Encore un geste qu'on fait. 10 ans, on arrive à 98, on dit qu'on n'est pas prêt encore. Donc nos décideurs disent, on va repousser, on va poursuivre l'accord de Nouméa, 20 ans. Et on dit, ok, on ouvre encore à ceux qui sont arrivés entre 88 et 98. C'est un contentieux colonial, le corps électoral, ceux qui ont le droit de partager avec nous notre droit à l'autodétermination. Ben, on arrive à la fin des accords de Nouméa, il y a eu 3 accords, quel que aurait été le résultat, il fallait qu'on revienne autour de la table pour discuter, même si nous, on aurait obtenu le oui. Mais nous, on a, comme je disais tout à l'heure, on a boycotté.
0: Boycott, c'est pas juste pour entraver le processus démocratique ou je sais pas quoi, c'est qu'il y a eu le Covid entre-temps, c'est ça?
1: Voilà. Nous étions dans une période post-Covid où on a eu près de 500 morts. 500 morts dans une population de 260 000. Chez nous, c'est beaucoup. Donc 90% sont des Kanaks. Et on a notre culture, on a nos us et coutumes. On a un an de deuil. Donc on le demande à l'État de respecter cela. L'ensemble de tous les coutumiers demande cela. Mais non, il n'y a aucun geste qui est fait. On dit qu'il faut faire les élections démocratiques en temps et en heure. Donc on le boycotte et on n'y participe pas. Donc ils disent 98% de non à l'indépendance, mais avec une participation de 43%. Ce n'est pas significatif. Mais l'État dit que bon, vous avez choisi 3 fois, donc maintenant c'est bon, on ne parlera plus d'indépendance. Et donc vont se succéder les différents faits politiques, comme on dit tout à l'heure, où il sort de son impartialité et il nomme la présidente anti-indépendantiste de la province sud en tant que ministre délégué chez lui, au sein du gouvernement. Ensuite, en plus de ça, il propose le projet de loi unilatéralement, alors que tous les accords qui se sont succédés, c'est consensuel, tripartite. L'État, qui est garant de son impartialité, mais aussi de la légalité des textes, et les indépendantistes et les non-indépendantistes. À partir de ce moment-là, de ce projet de loi qui est imposé donc pour dégeler complètement le corps électoral, de toute personne qui arrive de France, il pourra voter d'office. Mais lorsque j'ai évoqué depuis tout à l'heure, historiquement, nous, on a ouvert déjà depuis. On dit maintenant, stop, ça suffit, on restera comme ça. Parce qu'on ne va pas nous rendre minoritaires sur notre droit, à nous, innés.
0: Ici, on a eu le discours, hein. Regardez, ils ne sont pas démocrates, les gens ont voté. Alors en plus, on n'a pas respecté votre période de deuil. Il y a cet arrivage constant de personnes non kanaks qui arrivent, qui immigrent chez vous, si j'ose dire. Et après, on a beau jeu de se réfugier derrière un décorum démocratique en disant, bah, regardez, les gens ont voté.
1: C'est ce que je disais, les chiffres aussi parlent, parce que quand on parle de vote et de résultats de vote, c'est surtout, on analyse d'une manière pragmatique et puis objective. Dire, ok, on a 98% de oui, mais il y a eu 43% de participation. Ça veut dire quoi? Ça veut dire que notre non-participation est représentative. Parce qu'ils n'ont même pas atteint la moitié de l'ensemble des électeurs. Notre non-participation a été reconnue par les instances internationales. Ils ont sommé la France de revoir

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1: Ibal Khan, petit Kanak, avant de retrouver Steve Huney, militant du Front de Libération Nationale, Kanak et socialiste. Et on va repasser sur les événements de 2024, qualifiés d'émeutes par Paris. Mais Steve n'a évidemment pas la même analyse. On le rappelle, 2024, les Kanaks sont alors encore en deuil à cause des morts du Covid. À cause du deuil, une majorité de Kanaks boycottent un scrutin qui est donc remporté à 98% par les anti-indépendantistes, mais avec seulement 43% de participation. Ce manque de respect démocratique de la France est montré du doigt par des instances internationales. Et sur place, la colère gronde.
2: En réponse à ce projet de loi qui a été unilatéralement proposé par le gouvernement, sans consensus, on décide, l'Union calédonienne, donc le principal parti politique indépendantiste, le principal parti aussi du FLNKS, décide de relancer la CCAT, la cellule de coordination des actions de terrain, c'est l'outil de mobilisation. Contrairement à ce qui est dit contre nous, dans notre affaire, où c'est l'outil armé. On fait des manifestations, des meetings, des courriers officiels adressés au gouvernement pour leur dire non. Arrêtez de faire ça, on les a prévenus. Le gouvernement fait la sourde oreille. Et ce qui s'est passé après en 2024, ce qu'on appelle ici les émeutes, ce n'est pas des émeutes, c'est la révolte de notre jeunesse par rapport à cette injustice. Donc, ce que moi je rappelle toujours, parce que c'est quelque chose d'essentiel, dans la nuit du 12 au 13, au pays, ça a clashé. Pourquoi? Le RAID du Pacifique, installé en Nouvelle-Calédonie, en Kanaky, est intervenu à 0h dans le quartier le plus populaire. Je ne sais pas pour quel motif. Mais à 0h, moi je suis un ancien flic, moi. 6 ans dans la police nationale. Je connais. On n'intervient pas en dehors des heures légales selon ta volonté. Non, non. C'est des cas précis. Prise d'otage, terroriste, association de malfaiteurs, voilà. Ce qui n'était pas le cas parce que nous, tous les jeunes, nos militants, ils étaient sur la route, sur le bord de la route, avec le drapeau. Parce qu'il fallait sensibiliser. Bien, suite à cela, nos jeunes ils sont retranchés, 5 blessés, parce qu'ils sont rentrés dans les maisons. Il y a eu des mamans qui ont été blessées. Et ils se sont retranchés, et là, il y a le mécanisme que l'on sait par rapport aux réseaux sociaux. Les jeunes se sont organisés, et toute la journée, ils ont affronté les forces de l'ordre devant leur quartier. Il y a eu les premières sociétés qui ont été brûlées, pas par leur faute. Il y a des vidéos qui ont démontré que ce sont les forces de l'ordre qui ont tiré avec leurs grenades, qui ont fait brûler. Et donc, lundi 13 mai, mardi 14, le projet de loi, il avait déjà été validé au Sénat. Et le 14, il devait passer à l'Assemblée nationale. Ils ont validé. Il y avait déjà eu le début des émeutes. Et nous, nos soutiens politiques et les filles, il n'y a que les seuls. Les socialistes, ils ne nous ont jamais défendus. Donc, ils ont été dire, attention, ne faites pas n'importe quoi. L'effet domino de nos jeunes maintenant, ça pète dans un quartier populaire, ça pète dans tous les quartiers populaires d'une ville. Ici, en France, c'est comme ça que ça se passe. Et ça s'est passé de la même manière. Réponse de l'État, état d'urgence, couvre-feu, 18h, 6h du matin, et envoi de 8000 forces de l'ordre, avec des moyens disproportionnés. Parce que nous, on nous envoie des blindés militaires, des hélicoptères Caïman de guerre.
3: Des Centaures aussi, non, les blindés Centaures.
2: Ça, c'est de la gendarmerie, mais là, je parle de blindés de l'armée. Il y a eu des forces de l'armée spéciales qui ont été envoyées. Des bérets verts parachutistes, des bérets rouges, des chasseurs alpins. On ne le sait pas, on ne le dit pas. Nous, on était témoins de tout ça. Et 8000 forces de l'ordre pour faire face entre 1000 et 1500 jeunes qui se sont révoltés dans le quartier le plus populaire. On peut mesurer la disproportionnalité des choses. Armés, ils avaient le droit de tuer. C'est ce qui s'est passé. Sur les 14 morts, 11 morts jeunes Kanaks. Tués par les forces de l'ordre. Tués par des milices. Tués par des policiers, agents de forces de l'ordre calédoniens qui n'étaient pas en service. Et même chose aussi. Il y a des tués par des forces de l'ordre qui n'étaient pas en service. Il faut savoir que toutes ces 11 affaires-là ont été classées sans suite pour de légitimes défenses. Nous, maintenant, par le biais des collectifs des familles endeuillées, on veut réactiver les dossiers d'enquête. Il faut savoir que par dossier, il faut 10 000 euros. Donc voilà, tous ces faits coloniaux. Et on a nos jeunes qui sont assassinés. On va parler, on ramène le calme et tout. Un mois après, qu'est-ce qui se passe? On est interpellé violemment. Moi, j'ai été interpellé chez moi à 6 h du matin devant mes enfants, casse la baie vitrée, on rentre et tout.
3: C'est quand ça ?
2: 19 juin 2024 au matin. On nous interpelle. Le quartier est bouclé, les centaures sont là, les drones sont là, les hélicoptères sont là. On m'énonce mes chefs d'accusation, 7, et on me dit que vous êtes considéré comme le chef de guerre de la CCAT. Ah bon. 4 jours de garde à vue parce que c'est terroriste, on est considéré terroriste. Tous les 7, on était 11 interpellés. 4 jours de garde à vue, dont le dernier jour où on est présenté déferrement, comme on dit dans le jargon judiciaire. Et on est déféré. Mais pendant les 3 jours, on était traités comme des animaux. Pas d'hygiène, pas de douche. On mange les bols de soupe asiatique où on rajoute de l'eau chaude. Voilà ce qu'on mangeait. Comme on disait tout à l'heure, c'est qu'ils voulaient nous briser. Notre conscience, notre résistance, notre lutte. Non. Vous savez pertinemment qu'on voilà, on est en train de faire face à une injustice coloniale encore. Il y a véritablement cette violence psychologique où on nous annonce le 4e jour, donc là on est le 22 juin 2024, où on nous annonce au tribunal que monsieur, vous venez, ben écoutez, vous êtes placé en détention provisoire à la maison d'arrêt de Blois. Pour 1 an.
3: À l'autre bout du monde.
2: Oui, à plus de 20 000 km de chez nous. Qu'est-ce que vous voulez que l'on dise et que l'on fasse quand on fait face au colonisateur avec toute sa puissance ?
3: Parce toi que et 6 autres personnes.
2: Moi et 6 autres camarades, donc on est 7. 2 autres n'ont pas été placés en détention pour des raisons diverses que l'on ne sait pas.
3: Il y en a eu un à Bourges, non ?
2: Oui. Et 2 autres qui ont été incarcérés au pays parce qu'ils ont demandé un délai de 24 heures de défense. Mais sinon, nous, tous les 7, ben, le soir même, dans la nuit même, donc du 22 au 23, on est toujours dans le tribunal sans avoir mangé. Pendant 24 heures, on n'a pas mangé. Dans la nuit, on est transporté par les véhicules vers l'aérodrome régional. On monte dans un casa de l'armée. Des escortes et tout, on n'a même pas dit au revoir aux familles, on n'a même pas de linge et tout. On part comme ça avec nos habits d'il y a 4 jours, 5 jours. Et on monte dans l'avion, on va vers l'aéroport de la Tontoutoua, de l'aéroport de la Kanaky. Et là, ben, comme par hasard, on arrive, on descend, il y a Airbus A330 de l'armée de l'air qui nous attendait déjà. Je vous laisse imaginer ou comprendre tout le déroulement. 4 jours de garde à vue, on nous défère. On nous dit qu'on est déporté et en même temps, il y a déjà un avion qui est prêt. Donc voilà, ça veut dire ce que ça veut dire. Ben, on monte dans l'avion, on est le dimanche 23, il est 4h du matin, on quitte nos terres. Et c'est dur, psychologiquement c'est dur. Mais on reste fort parce qu'on est des hommes, des pères de famille, des militants. On pense à beaucoup de choses dans ces moments-là où on pense, moi je pensais à ma famille, je pensais à mes enfants, je pensais, mais dans nos têtes, la résistance, elle débutait dans une nouvelle phase. On allait être éloigné de nos racines. On va être arraché. Et ça a duré 1 an. Je suis sorti l'année dernière comme mes camarades en juin 2025. Et on sort avec une fierté. On sort avec une résistance décuplée. Parce que, voilà, on fait face à une injustice coloniale, point. Donc voilà, où on arrive, 25, et on sort. Et depuis l'année dernière, donc vous avez dit que le 1er mai de l'année dernière, vous étiez là, on parlait de moi, voilà, sans que vous avez une image, sans que vous aviez... Et donc là, on est sorti depuis l'année dernière. Je disais tout à l'heure que l'instruction, elle est close. On attend la suite des émoluments judiciaires entre le parquet et nos avocats.

nos mémoires, dans nos têtes, dans nos familles, dans nos enfants. Voilà le prix qu'on a eu à payer pour notre militantisme et pour préserver nos droits. Nos droits les plus fondamentaux.

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1: Merci de rester avec nous à l'écoute de RFI, les midis à Paris et 10h en temps universel. Le journal, c'est tout de suite avec vous. Gilles Moreau, Gilles, bonjour.
2: Bonjour Caroline Paré, bonjour à tous. Dans l'actualité, des accrochages entre Iraniens et Américains malgré d'apparents progrès dans les négociations pour amener la paix au Moyen-Orient. Des frappes ont visé des sites de missiles en Iran. Les Iraniens, eux, auraient abattu un drone américain. L'épidémie d'Ebola dans l'est de la RDC, elle est extrêmement grave et difficile à gérer selon le patron de l'OMS attendu sur place ce mardi. En France, le gouvernement va présenter un projet de loi sur la protection de l'enfance dans un contexte de violence sexuelle dans le périscolaire à Paris. Il était considéré comme le dernier des géants du jazz américain. Sonny Rollins disparaît à l'âge de 95 ans. La Chine appelle les parties concernées au respect du cessez-le-feu. Elle l'a fait savoir ce matin. Elle annonce par les États-Unis de frappes sur des sites de missiles dans le sud de l'Iran. De leur côté, les gardiens de la Révolution disent avoir abattu un drone américain qui essayait d'entrer dans l'espace aérien iranien. Au Moyen-Orient, donc, la trêve est malmenée malgré d'apparents progrès dans les négociations. C'est l'un des points de blocage actuellement. L'Iran réclame le déblocage rapide d'une partie de ses fonds gelés à l'étranger. En particulier, la République islamique est dans l'impossibilité d'accéder à ces revenus issus du pétrole. Les sommes sont détenues dans des banques un peu partout dans le monde et le manque à gagner s'élèverait à des milliards de dollars. Il en est question, Aurélien Devernoy, lors d'une visite actuellement au Qatar d'une délégation iranienne.
3: La présence du gouverneur de la Banque centrale iranienne dans la délégation viserait en effet à obtenir le déblocage de tout ou partie de 6 milliards de dollars actuellement gelés dans un établissement financier de l'Émirat. Il s'agit de revenus pétroliers transférés en 2023 depuis la Corée du Sud, l'un des plus gros clients de l'Iran, suite à un accord de transfert de prisonniers entre Téhéran et Washington. Mais l'Iran avait vu ses fonds de nouveau bloqués quelques mois plus tard après les massacres du Hamas en Israël, le pays étant l'un des financiers du groupe islamiste palestinien. Téhéran souhaiterait le transfert de ses fonds dès la première étape de l'éventuel accord avec les États-Unis, l'Iran ayant beaucoup souffert ces derniers mois de son manque de devises. L'interdiction d'accès à ses avoirs détenus à l'étranger est depuis longtemps un des outils principaux de pression sur l'Iran. Il avait été utilisé entre 1979 et 1981 lors de la crise des otages américains, puis de nouveau dans les années 2000 et 2010 lors des négociations sur le nucléaire iranien. Après la signature de l'accord de 2015, Téhéran avait théoriquement recouvré cet accès, mais en se retirant du deal en 2018, Donald Trump avait provoqué un nouveau blocage des fonds.
2: Aurélien Devernoy du service économie de la rédaction. Le Sénégal est un pays sûr et viable et entend le rester. C'est la toute première déclaration du nouveau Premier ministre sénégalais, Amadou Al-Aminou Mohamed Lo. Cet ancien de la Banque centrale des États d'Afrique de l'Ouest a été nommé par le président Bassirou Diomaye Faye en remplacement d'Ousmane Sonko, qui lui a été limogé, qui pourrait prendre la présidence de l'Assemblée nationale. On en reparle plus en détail dans le journal de 13h. Également dans l'actualité africaine, l'épidémie d'Ebola dans l'est de la RDC. Elle est extrêmement grave et difficile à gérer, selon le patron de l'OMS, le docteur Tedros, attendu sur place ce mardi. Écoutons maintenant Mahmoud Ali Youssef, le président de la commission de l'Union africaine. Pour lui, cette épidémie rappelle une vérité fondamentale. La sécurité sanitaire est désormais une question de souveraineté, de stabilité économique, de paix et sécurité continentale.
4: L'Afrique ne peut plus rester vulnérable face aux crises sanitaires répétitives. Il est inacceptable que 19 ans après l'identification du virus Ebola Bundibugyo, le monde ne dispose toujours ni de vaccins homologués, ni de traitements spécifiques contre cette souche, car cette maladie n'a pas touché le monde occidental. Cette réalité doit nous interpeller collectivement. Nos populations ne doivent plus dépendre exclusivement des priorités, des financements, des chaînes d'approvisionnement et des capacités de production d'autres régions du monde pour protéger leur santé et leur vie. C'est pourquoi cette crise doit accélérer notre agenda de souveraineté sanitaire africain. Cette épidémie doit également être un signal d'alarme pour renforcer nos investissements dans la préparation aux pandémies. Nous devons accélérer le développement des instituts nationaux de santé publique, les centres d'opérations d'urgence, les systèmes de surveillance, la génomique, les personnels de santé communautaire et surtout les capacités africaines de recherche, d'innovation et de fabrication locale.
2: Mahmoud Ali Youssef, président de la commission de l'Union africaine. Les derniers bilans, eux, n'ont pas évolué. Près de 1000 cas suspects dans l'est de la RDC et plus de 200 morts potentiellement liés au virus Ebola. Il fait très chaud en Arabie Saoudite, c'est même par des températures caniculaires, au moins 45 degrés Celsius, que les musulmans poursuivent le Hajj, le grand pèlerinage annuel. Plus d'un million et demi d'entre eux devaient prier aujourd'hui sur le mont Arafat, étape phare de ce Hajj. C'est sur cette colline, située à environ 20 km de la Mecque, que le prophète Mahomet aurait prononcé son dernier sermon. En France, les révélations sur des cas de violence, notamment de violence sexuelle, se sont multipliées dans ce qu'on appelle le périscolaire, temps qui correspond au temps passé par l'enfant à l'école, mais en dehors des heures de classe. Désormais, certains doivent s'expliquer devant la justice, comme ce trentenaire, ex-animateur, jugé à partir d'aujourd'hui à Paris. Il est accusé d'agression sexuelle sur 7 enfants d'une école maternelle. C'est le premier procès public depuis les récentes révélations. Baptiste Coulon.
5: C'est le refus des enfants de retourner à l'école qui alerte les parents, se remémore Anna Kopp, avocate de 6 familles dans ce dossier.
6: Des enfants qui sont totalement opposés et qui pleurent sur le trajet à la maison quand les parents viennent les chercher. Et ça commence toujours comme ça.
5: Du haut de leurs 3 ou 5 ans, ils décrivent les agressions qu'ils subissent. La parole se libère progressivement, explique Rebecca Royer, l'autre avocate des familles.
7: Tous les enfants ont dénoncé des faits extrêmement similaires qui se passaient toujours au même endroit, au même moment, venant du même animateur.
5: Les parents réagissent immédiatement. Plusieurs plaintes sont déposées et l'animateur est rapidement suspendu. Mais Rebecca Royer regrette qu'un premier signalement, 8 mois avant les faits dénoncés, soit resté sans réponse.
7: L'information est remontée jusque à la directrice du périscolaire. Et la directrice du périscolaire, donc la mairie, n'a rien fait. La seule chose qui a été faite, ça a été de déplacer cet animateur de la petite section à la moyenne section.
5: Un an après l'ouverture de l'enquête, les familles regrettent toujours le manque d'accompagnement, notamment de la mairie de Paris, expliquent les deux avocates. Avec ce procès, elles espèrent faire bouger les lignes en France et à Paris, où 84 écoles maternelles font l'objet d'enquêtes pour des suspicions de violence.
2: Baptiste Coulon, et dans ce contexte, le gouvernement français présentera demain un projet de loi sur la protection de l'enfance qui sera inscrit au Parlement dès cet été, annonce du Premier ministre Sébastien Lecornu. De l'Angleterre à l'Italie, en passant par la France, une partie de l'Europe connaît une nouvelle journée de chaleur exceptionnelle pour un mois de mai. Les températures montent depuis plusieurs jours, entraînant des records au-delà des 30 degrés Celsius. En France, on dénombre 7 décès liés à cet épisode, dont au moins 5 noyades. Le phénomène est dû à un afflux d'air chaud venu d'Afrique du Nord. Il se retrouve piégé sous les hautes pressions d'un puissant anticyclone. Le tennis à Roland-Garros, c'est sur une défaite en 5-7 que Gaël Monfils a fait ses adieux au tournoi parisien. Vaillant mais vieillissant, le Français de 39 ans s'est incliné face à son compatriote Hugo Gaston. Aujourd'hui à Roland-Garros, suite et fin du premier tour avec notamment les entrées en lice du numéro 1 mondial Yannick Sinner et de la numéro 1 française Loïs Boisson, oui, demi-finaliste l'an dernier. Un mois encore d'un accident de car ce matin en Belgique. Un car scolaire a été percuté par un train dans le nord de la Belgique. Le ministre de l'Intérieur belge annonce des victimes. Pour finir, la mort de Sonny Rollins, considéré comme le dernier des géants du jazz américain. Il s'est éteint à New York à l'âge de 95 ans. Ce saxophoniste hors pair aura participé à toutes les révolutions stylistiques du jazz dans les années 60 et 70. C'était aussi un homme de scène réputé pour ses concerts fleuves. Olivier Roger.
8: Celui que l'on surnommait le Colosse était le dernier des géants de l'âge d'or du jazz. Un âge d'or qui a vu naître les compagnons de scène de Sonny Rollins, Charlie Parker, John Coltrane ou encore Miles Davis, le trompettiste qui aurait eu 100 ans aujourd'hui. Sonny et Miles partageaient dès les années 50 la même envie de renverser la table dressée par Louis Armstrong, celle d'un jazz purement festif. Rollins est un homme curieux, il réinvente sans cesse ce qu'il est possible de faire avec un saxophone ténor. C'est la marque de l'époque, celle d'une quête constante de la nouveauté. Entre 1950 et 1960, aucun de mes albums ne se ressemble, disait-il. Rollins innove constamment, doté, il est vrai, d'une maîtrise technique hors du commun, acquise très tôt. Il a 8 ans quand ses parents lui offrent un saxophone. Ce musicien de génie est aussi un homme qui doute. Au milieu des années 70, une retraite spirituelle en Inde lui donne un second souffle et l'amène à privilégier la scène et les concerts fleuves qui deviendront sa passion, sa marque de fabrique. Il a toujours eu une oreille sur son temps et sur les modes musicaux, funk ou R&B, qu'il ne suivait pas forcément, mais qu'il aimait accompagner.

0: Voilà, Sonny Rollins disparaît à l'âge de 95 ans. Emmanuel Bastide, bonjour, c'est à vous
1: pour
0: 8 milliards de voisins.
1: On vous retrouve prochain journal dans 50 minutes chez nous. Nous parlons cuisine et...
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1: 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Je ne sais pas quoi faire.
2: Bienvenue en ce mardi sur l'agenda de Radio Alto. C'est parti ! Jeudi 28 mai, retrouvez les passerelles scientifiques à la maison Faune-Flore d'École en Bauges. Deux créneaux d'1h30 vous sont proposés à 11h et à 18h pour des rencontres thématiques animées par des scientifiques et leur équipe dans les locaux de la passerelle. Ce jeudi, conférence sur le jeu de la vie, course-poursuite entre proie et prédateur. Venez explorer les stratégies de survie des animaux sauvages face aux prédateurs à travers les outils utilisés par les chercheurs. À 19h30 à la Lanterne qui rugit, venez découvrir Sidex, un seul en scène poétique, drôle, hésitant, embarrassé, mais terriblement sincère. Participation libre au chapeau, le spectacle sera suivi d'un apéro partagé et convivial. Le pôle du Pays d'Albi vous invite à venir assister à la présentation de la saison culturelle 2026-2027. Dès 18h45, l'équipe vous présentera les spectacles de la prochaine saison culturelle, puis à 19h30, le Big Ukulele Syndicate vous partagera un extrait de leur nouveau spectacle Popcorn. Ce moment sera suivi d'un apéritif pour clore cette soirée. Vendredi 29 mai, au Bistrot Vapeur de Chénal-Effras, l'association T'inquiète la guinguette en partenariat avec le CCFD Terre Solidaire vous proposeront de visionner le film Une chanson pour ma terre. Petite restauration à partir de 19h et projection à partir de 20h. Séance cinéma Juste une illusion au cinébus de Cuisy à 20h30. Une comédie d'Olivier Nakache et Eric Toledano sur cette période de l'enfance où l'espoir de changer le monde n'était pas juste une illusion. Avec Louis Garrel, Camille Cotin et Pierre Lottin. Samedi 30 mai. Matinée de ramassage de déchets au pied des pistes Ayon-Margeria 1400 de 9h à 13h30 ainsi qu'à la FECLA de 10h à 13h30 afin de préserver l'environnement après la saison de ski. Café et apéritif offerts aux volontaires du jour. Apportez vos gants et sacs de ramassage. La bibliothèque d'école vous invite à une rencontre intergénérationnelle autour des jeux de société de 14h30 à 17h30. Entrée libre. À école, soirée danse traditionnelle. Atelier de danse de 18h à 20h, accompagné par les musiciens de Zig Danse, suivi d'un repas partagé. L'événement aura lieu à La Passerelle, en face de l'église d'école, dans l'ancienne maison Faune-Flore. Pour plus de renseignements, contactez le 07 61 38 56 97. À Gruffy, concert de printemps. L'écho du Semnose accueillera la Società Filarmonica Concordia, un orchestre de jumelage italien. Le concert aura lieu à 19h sous la grenette de Gruffy. Petite restauration et buvette sur place. Entrée libre. Tout le week-end, samedi et dimanche, profitez des portes ouvertes des céramistes en Bauges à l'occasion de l'événement Le Chant de la Terre. Les 8 ateliers de céramique des Bauges vous ouvrent leurs portes. La poterie chez la Rose à Harit, l'atelier du Pont du Diable et l'atelier Tant que la Terre tourne à Bellecombe en Bauges, Heidi Céramique à École en Bauges, etc. au Châtelard, atelier Cara à Léchaud, Peter Arthur au Désert et Charlotte Merlin à Saint-Offange. Retrouvez toutes les informations et les temps forts de cet événement chez les céramistes partenaires ou sur l'agenda de Chambéry Montagne, www.chambérymontagne.com, rubrique Agenda. Dimanche 31 mai, dans le cadre des Rancards du Parc, animation Le Monde Chuchote, des glaciers d'hier aux montagnes d'aujourd'hui. Une rencontre originale entre artistes et scientifiques pour découvrir autrement les patrimoines du territoire. De 15h à 18h à Saint-Rène, à partir de 8 ans. Inscription sur le site du PNR, www.parcdesbauges.com à la rubrique Événements. Et pour retrouver d'autres événements aux Portes des Bauges ce week-end, le samedi 30 mai, de 10h à 18h, Fibrétique vous invite à Saint-Pierre-d'Albigny pour une journée sous le signe du partage et de la solidarité. L'occasion de découvrir leurs coulisses, de rencontrer les personnes qui font vivre la structure, de participer à des ateliers et jeux pour apprendre en s'amusant, de découvrir le spectacle Les Copains d'en Bas de la compagnie Artiflette et de vous exprimer sur vos besoins pour leurs futurs projets associatifs. Buvette et restauration sur place. Plus d'informations sur le site internet r-fibretique.fr ou en appelant le 04 79 62 69 25. 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
6: Sébastien, bonjour.
7: Bonjour Charlotte, bonjour tout le monde.
6: Est-ce qu'on met une petite musique de suspense pour ce nouvel épisode de la série noire ?
7: Non, pas de musique, faut pas faire peur quand même.
6: On en a déjà parlé de certaines espèces de corvidés. Aujourd'hui, on va détailler deux de ces espèces.
7: Oui, qui se ressemblent l'une et l'autre. Et donc, c'est bien de les traiter ensemble.
6: Il s'agit donc du corbeau freux et de la corneille noire.
7: Oui, alors freux, ça s'écrit comme affreux. Et vous verrez que c'est le cas. Alors, description, plumage entièrement noir pour les deux espèces. Grosso modo, ils font 50 cm de long. Alors quand je dis la longueur d'un oiseau, c'est quand il est posé, on part de l'extrémité de son bec et on va à l'extrémité de sa queue. Et puis l'envergure, quand les ailes sont, quand il plane, 90 cm. Donc c'est quand même des belles bêtes. Hein.
6: Et ce qui va les différencier, ça se situe plutôt au niveau de la tête et particulièrement au niveau du bec.
7: Oui, donc l'œil et les pattes sont noirs avec des culottes pour le corbeau freux. Alors, des culottes, c'est des plumes qui redescendent le long des pattes. Et le corbeau freux a une démarche au sol qui est très différente de l'ensemble des autres corvidés. Quand on parle culotte, on pense grand-mère. Et donc, justement, ça fait penser un petit peu, cette démarche au sol, à ma grand-mère avec ses problèmes de hanches. Donc, quand elle marche, t'as l'ensemble du

0: Il a un grand front qui est à la verticale en amont du bec. Donc t'as le bec, un angle droit et t'as le front qui monte. Alors que la corneille noire, le bec, il est vraiment dans le prolongement du crâne. Et on voit donc pas ce gros décalage qui permet de distinguer les deux. Et puis, alors ça, faut être vraiment plus près, il n'y a pas les petites plumes qui remontent le long du bec comme à peu près toutes les autres espèces.
1: Si on parle de ces deux espèces, c'est parce qu'on peut les observer toutes les deux en Bauge ?
0: Eh bien non, pas trop. En Bauge, l'une oui, mais pas l'autre. Pour le corbeau fouet, c'est un oiseau de plaine. Il ne va pas dépasser les 500 mètres. Alors que la corneille noire, on va la trouver en Bauge. Et elle va aller au moins jusqu'à 2000 mètres. Et ces deux espèces, elles vont bien plus haut dans la partie d'Asie, parce qu'elles vivent aussi en Asie. Elles vont jusqu'à 4000 mètres. Donc tu vois, il y a vraiment des adaptations selon les lieux. Elles ont besoin d'espaces ouverts, steppes, prairies, milieux agricoles où ces oiseaux peuvent fouiller la terre pour récupérer à manger, et puis de bosquets ou d'allées d'arbres ou un parc urbain pour faire son nid. Mais pas la forêt, c'est un milieu qui est trop fermé.
1: Quand on pense corvidés, on pense beaucoup d'individus ensemble. On a un peu une masse qui est rassemblée. Est-ce que c'est le cas pour justement le corbeau freux et la corneille ?
0: Alors, c'est le cas pour les deux l'hiver. Mais par contre, ce qui distingue les deux espèces, c'est qu'à la belle saison, la corneille, elle est très territoriale. Elle va avoir son petit territoire qu'elle va défendre. Le corbeau freux, eux, ils nichent vraiment tous ensemble dans des arbres. Et eux, c'est vraiment grégaire toute l'année. L'hiver, les corbeaux freux, ils peuvent se regrouper en grande, grande quantité, jusqu'à des milliers d'individus. Ce n'est pas le bordel que ça doit faire. Ça s'appelle une corbeautière. Ils se mélangent avec les choux qu'à des tours, au dortoir, mais aussi au buffet. Hein. Ils vont manger ensemble, moins souvent que la corneille noire qui est plutôt spécifique. Les groupes aiment bien rester que entre eux. Et ben alors. Comme le choux qu'à des tours, pour le corbeau freux, on voit les duos à l'intérieur du groupe. Et ces duos, c'est les couples. Alors, on l'a dit, la corneille noire, elle est beaucoup plus territoriale en période de reproduction et sédentaire. Donc, elle va rester toute sa vie sur le même territoire. La longévité est de 20 ans. Donc, content de dire que les petits jeunes, il faut qu'ils attendent leur tour. Donc, ils vivent plus ou moins ensemble. Ça fait un petit groupe. Et puis, ils attendent qu'une place se libère pour récupérer un territoire.
1: Et à quoi ça sert de rester en groupe pour ces espèces ? C'est quoi l'intérêt ?
0: C'est la recherche de nourriture. T'es 20 dans un champ, que tu te déplaces pour chercher un peu de nourriture, quand il y en a un qui en trouve, pauvre, tout le monde se la ramène. C'est la défense des prédateurs, parce que pendant qu'il y en a un qui mange, pendant que plusieurs mangent, t'as toujours un qui a l'œil levé, puis qui voit soit un fusil, soit un rapace, et qui donne l'alerte. C'est exactement la même raison pour laquelle les mésanges chez nous se réunissent l'hiver. Dans nos mangeoires, c'est pour la même chose que ça.
1: Ok, c'est une technique de survie, quoi.
0: Ouais. On peut évoquer aussi l'étude espagnole de la corneille noire. Olé. Il y a une étude qui a étudié un grand nombre de couples et se sont aperçus que 75% des couples s'entourent d'une petite cour jusqu'à 7 individus. C'est pas très fréquent, ce genre de rassemblement très spécifique autour d'un couple. Donc certains sont apparentés, c'est leur petit des années d'avant, et d'autres sont des corneilles qui arrivent d'ailleurs. Et tout ce petit groupe va protéger, construire le nid, nourrir les jeunes. Et puis certains de ceux qui arrivent d'ailleurs, qui ne sont pas apparentés avec le couple de départ, participent aussi à l'accouplement, attendent que monsieur part et hop, s'occupe de madame. C'est un comportement qu'on a aussi chez les hirondelles. Les hirondelles de fenêtre, quand elles rentrent de migration, s'il y a un nid à retaper, toute la colonie se retape le nid. Et les hirondelles, les premiers petits sont issus du même papa, mais très souvent le dernier, non. Parce que le mâle, il surveille bien sa femelle, mais au bout d'un moment, il a envie d'aller voir ailleurs. Et quand il va voir ailleurs, c'est un autre mâle qui vient s'occuper de sa femelle. Bref, des choses qui arrivent. Revenons à
1: l'intérêt des petits groupes. Oui, alors côté alimentation, tu nous l'as déjà un peu dit, hein, avec leur gros bec, on imagine qu'ils vont avoir une alimentation plutôt portée vers les graines.
0: Oui, alors ils sont omnivores, ils sont beaucoup moins nécrophages que les autres, alors c'est-à-dire qu'ils mangent moins de cadavres, et ils vont manger des invertébrés, des vers, des insectes, mais aussi beaucoup de graines, qu'ils extirpent

0: du sol. C'est pour ça qu'ils aiment bien les milieux agricoles, parce que c'est facile à choper. De jeunes lézards, des amphibiens, des œufs et des oisillons dans les nids au sol. Quand ils farfouillent dans le sol, s'ils tombent sur un nid, ils ne vont pas se gêner. Et puis ils ont un espèce de sac cabas sous le bec, comme on l'a déjà vu pour le martinet, puis pour d'autres espèces. Donc une poche qui se dilate et dans laquelle ils peuvent mettre des réserves pour ensuite aller alimenter ces petits au nid.
1: Et c'est pas tout à fait la même alimentation. Là, on parlait du corbeau freux, hein. Mais pour la corneille noire, ça va plutôt être sur un menu type nécrophage.
0: Oui, donc c'est aussi omnivore, c'est-à-dire s'il tombe sur tout ce qu'on a déjà vu là-dessus, il va le manger. Mais il va quand même se concentrer sur les cadavres qu'il va trouver à droite à gauche. Et puis c'est aussi la corneille noire, une prédatrice. Elle va apprécier les œufs, elle va piller donc les nids au printemps. Et les petits, quand ils sont vraiment petits. Elle va préférer les fruits, comme les cerises, plutôt que les graines, par rapport à la corneille, au corbeau freux. Et puis, c'est pour ça qu'on les voit souvent bord de route et derrière la faucheuse, dans les champs, pour son côté nécrophage, avec cette idée qu'elle a un rôle d'assainissement qui est vraiment important. Parce qu'en mangeant ces animaux, ces animaux vont pas propager des maladies entre elles, avec d'autres individus. Certains animaux, ils meurent par des maladies, et si d'autres viennent les voir, peuvent choper la maladie. Là, balayé, nourri, mangé, terminé. Ces petits corvidés, ils ont aussi tendance à cacher la nourriture, ce qui fait qu'ils jouent un rôle de dissémination des graines, parce qu'ils vont pas retrouver toutes leurs cachettes. Et puis, et ça, on l'a déjà vu, c'était une chronique, mon Dieu, ça rappelle des souvenirs, Charlotte. C'est vieux comme haillon. Le cassage de noix, et par le corbeau freux et par la corneille noire, où ils prennent une noix, ils montent assez haut, ils se laissent tomber avec la noix et arrivés à 2 mètres du sol, ils la lâchent pour la casser sur la route. Donc une utilisation quasiment d'outil, c'est pas exactement la définition de l'outil, mais voilà, on sent des animaux pas cons, quoi.
1: Décidément, c'est vrai qu'ils ont pas mal de points communs quand même,
0: tout à fait. Hein,
1: ouais. Ces deux espèces. Pour ce qui est de la reproduction, est-ce qu'on est sur le même schéma?
0: Eh bien, on l'a dit, hein, corbeau freux, lui, il va être en colonie toute l'année, donc même pour la reproduction, ça peut aller jusqu'à des milliers de nids, ça doit être un sacré concert. Parfois, les nids sont imbriqués les uns dans les autres, donc il n'y a vraiment pas de notion de territoire. C'est souvent dans des peupliers ou des platanes, il faut que ce soit des arbres quand même assez grands. On a dit un milieu ouvert, donc c'est les deux espèces qu'on va trouver le long des routes, souvent. Donc c'est là qu'ils s'installent. Les colonies, elles sont pérennes d'une année sur l'autre. Donc ils reviennent au même endroit et ils retapent les nids s'ils ont été abîmés. Soit en ramassant des branches au sol, soit en les cueillant. Donc ils se mettent sur une branche, puis ils en attrapent une autre et puis ils tirent dessus pour la casser, pour aller faire leur nid. Comme beaucoup de corvidés, ils vont colmater le nid avec de la boue. Et puis à l'intérieur, ils vont mettre des matériaux un peu plus fins et très fins et variés chez la corneille noire, de la laine, du crin et des plumes.
1: C'est peut-être comme ça qu'on pourra différencier un peu plus
0: les nids. Oui. Et puis, donc le mâle, il apporte les matériaux, mais c'est madame qui fait la déco intérieure selon le feng shui. 4 œufs en général, ça ressemble aux œufs de merle, c'est-à-dire un vert avec des taches un petit peu marron, mais en plus gros. La femelle, elle couve 2 semaines, elle va rester au nid 6 semaines, et la famille encore 6 semaines ensemble. Puis après, les jeunes, c'est comme nos ados, ils rentrent juste pour dormir.
1: Ça va, ça vient, dans le brouhaha.
0: Total.
1: Très bien, donc la série noire, c'est fini ou ça continue la série noire?
0: Bon, on va s'arrêter là, je pense, on va s'arrêter là.
1: Ouais.
0: Parce qu'on a déjà vu quelques autres corvidés, mais où on les avait fait spécifiquement, sans faire dans la série. Donc là, je crois qu'on a à peu près fait le tour.
1: Très bien. Donc on attend vos photos pour le corbeau freux, si vous descendez un peu plus bas dans la vallée.
0: Tout à fait.
1: Ou les corneilles noires qu'on a par chez nous.
0: C'est ça.
1: Et puis la semaine prochaine, gros suspense, puisque je ne sais pas de quoi il s'agit. Est-ce un oiseau, un végétal, un insecte? On le saura la semaine prochaine. Il s'agit, s'il te plaît Sébastien, dis-le-nous.
0: Oui. Le ou la, parce qu'on peut dire les deux, Scutigère véloce.
1: Magnifique, voilà une virelangue à travailler pour la semaine prochaine. Merci beaucoup Sébastien.
0: Et à la semaine prochaine.
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2: Ça, c'est du tilleul qu'on a fait sécher.
3: Il écrase, mais un pas plus. Ah.
2: Écoute, si je lui en donne pour faire deux tasses, ça ne vaut pas le coup, il faut qu'on partage un peu.
3: Tu n'es pas notre sac plus grand.
2: C'est également le tilleul, c'est bon à boire. Ça calme? On dit bien que le tilleul, c'est également, oui.
1: Suzanne et Louis Petit-Barra, à Hayon-le-Vieux, juillet 2016.
3: Mon arrière-grand-mère, elle ramassait des fleurs toute l'année. Et puis elle les faisait sécher, puis elle se faisait des tisanes tout l'hiver.
2: C'est vrai que je trouve un sac un peu plus grand pour Monique. Et ça, c'est de la camomille, les petites choses là-bas.
1: Dans le Massif des Bauges, le patrimoine ne se visite pas seulement avec les yeux. Il se goûte aussi, se déguste et se transmet de génération en génération. Le patrimoine alimentaire alpin est un lien vivant entre la terre et l'assiette.
4: Sylvia Alla, chargée de mission patrimoine culturel au parc naturel et régional du Massif des Bauges. Le patrimoine alimentaire alpin est un ensemble immense de savoir-faire, de pratiques vivants, de traditions, de fêtes, de rituels qui sont portés par des acteurs dans les Alpes, donc des associations, des agriculteurs, des artisans, des restaurateurs, mais aussi des politiques et des communautés. Et c'est des personnes qui font vivre ce patrimoine. C'est un patrimoine qui se transmet de génération en génération et qui permet de garder ces territoires vivants.
5: Qu'est-ce qui mijote là ?
6: Là, c'est petite soupe avec une bonne basse-courge. Quelques navets, quelques patates, carottes.
7: Pommes chaudes, vin chaud et vente en direct du producteur chez Simon à Chénal-les-Frasses.
6: Trois poireaux, du sel, du poivre, quatre épices, puis on verra ce que ça donne. On laisse les gens goûter.
5: Comme, ok. Et à le pomme chaud,
6: c'est un collègue maraîcher qui est sur Cusy, là, Olivier, qui avait du jus de pomme l'année dernière. Et puis du coup, il voulait le passer parce qu'il était un peu trouble. Et du coup, on l'a mis en pomme chaud et du coup, on fait que chauffer et on rajoute rien.
5: Okay.
6: Tout simplement. C'est des recettes de base, hein, de vin chaud classique. Et puis après, on fait avec les épices qu'on a.
8: Il y a de la bonne soupe ? Est-ce qu'il y en a qui veulent de la soupe ?
6: Il y a eu des endroits où on était qu'une quinzaine, d'autres endroits où on était une cinquantaine. Et en fait, bah, peu importe le nombre, le moment, il est créé et il se passe toujours quelque chose. Et puis, ça fait plaisir à ceux qui font les marchés de prendre un peu plus le temps, parce qu'on n'a pas toujours le temps quand on vend d'échanger avec tout le monde. Donc, ceux qui sont restés à la fin, bah, tu vois, Simon, quand il va finir là, il va avoir le temps de discuter aussi un peu plus avec ses clients en fait. Donc c'est ça qui est cool aussi. Ça parle souvent de recettes. Qu'est-ce que tu fais avec ce légume-là ? Moi je le fais comme ça, machin.
1: En 2016, le parc du Massif des Bauges engage un grand chantier participatif d'inventaire des savoirs et pratiques alimentaires et culinaires auprès de ses habitants. Puis, entre 2017 et 2019, le PNR participe à une alliance européenne d'envergure réunissant 14 partenaires de 6 pays alpins. L'ambition de ce projet est alors de valoriser un héritage qui dépasse largement l'assiette. Un patrimoine culturel vivant, mêlant techniques de production traditionnelles, paysages façonnés par l'homme, fêtes et rituels. En révélant ses racines communes, ce travail a fait émerger une véritable identité alpine transnationale.
9: Oh ben nous, on avait un champignon qu'on connaissait bien. On avait la morille, les bolets,
10: chanterelle.
9: La chanterelle, trompette de mort.
11: Cèpe.
9: Ben le cèpe, c'est du bolet. Hein.
11: Ah bon.
9: Le, les langues de bof.
1: Jean Davier, Doussard, mai 2016.
9: Langues de bof, on les faisait souvent, on en faisait, s'il y en avait beaucoup, on en faisait au vinaigre.
10: Oui, ben il y avait Palénie qui ramassait ce qu'ils appellent les chuchettes, tu sais, qui viennent à l'automne. En touffe sur les...
9: Oui,
10: les je ne sais pas comment ça s'appelle.
11: Les blancs, là, non?
10: C'est jaune.
9: L'armillère couleur de miel.
11: Là?
9: De l'armillère couleur de miel.
10: Ah, je ne sais pas.
9: La chouchette, ça poussait sur les souches et ça poussait en grosse touffe.
10: Oui, puis ça pousse en une nuit, ça pousse.
9: Oui, t'en fais alors là.
12: Collier de Saint-Michel.
9: Collier de Saint-Michel.
12: Oui, c'est peut-être moins bon.
9: Non, ça vient tout après, tu sais, à ce moment-là, oui. Les champignons.
12: Oui.
9: Hein, il y en a qui n'ont peut-être pas trop de parfum,
12: oui.
9: Mais tu étais tellement content d'en avoir pour mettre avec une saucisse. Ben, tu étais contente. Hein.
1: L'automne réchauffe les traditions. Les pratiques culinaires ancestrales, les produits du terroir et les moments de partage autour des fours communaux rassemblent habitants, producteurs et visiteurs. Ces savoir-faire vivants que le parc s'attache à sauvegarder et à valoriser contribuent à un sentiment de fierté d'appartenance et renforcent l'attractivité durable du territoire. Au four de la Magne à Saint-François-de-Sales, pendant la fête au four, novembre 2025.
13: Et il y avait toute une tradition, parce que les fours étaient longs des chemins, parce qu'il n'y avait pas de... Il n'y avait pas les routes actuelles, comme maintenant. Alors le four, le chemin qui montait du village aux alpages. Le four était sur le chemin. Et les gens, quand ils faisaient le four, ils apportaient un fagot de bois. Il fallait passer, allumer le four à plusieurs. Ils apportaient un fagot de bois. Ils appelaient ça la marque. Et celui qui voulait faire le four, il mettait son petit fagot devant le four. Et ils faisaient le four, pain au four, que quand il y en avait un deuxième ou un troisième pour faire ensemble. Parce que la première fournée n'était jamais bien réussie.
14: Neuf heures et demie.
15: Oui, 10h15. Enfin, 10h,
14: ouais, même 10h.
15: À 10h, on jette un œil.
14: Jeter un coup d'œil, ouais.
1: Faites au four de Frontenay.
16: En fait, on le démarre à peu près deux jours avant, surtout avec le temps actuel, là, il fait froid. Donc, il faut que la pierre, elle chauffe bien dans la masse. Et puis, après, grosse fournée ce matin, là, pour que vraiment il monte en température. Et en parallèle, on a préparé les pâtons. On avait fait la pâte hier soir. On l'a laissé monter tranquillement dans le pétrin au frais. Et puis, les pâtons ce matin, mise en forme. Deuxième levée d'une heure et demie à peu près. Et puis, bah voilà. Après, là, on a fait l'enfournement des pains. Et puis maintenant, il n'y a plus qu'à attendre.
17: C'est
16: pas
17: d'accord.
18: C'est un truc qui
17: rentre.
18: C'est beau, le pain.
17: Ça, c'est bien.
18: Comment
17: pour le
18: rallye ?
11: Il est beau, il
18: va être
11: bon.
17: Il est beau.
19: Il est rien vilain.
17: Il est rien vilain.
1: Le patrimoine alimentaire s'affirme comme une culture vivante, englobant une mosaïque de savoir-faire technique, de rituels sociaux et de paysages sculptés par des siècles d'agriculture montagnarde. Pour faire reconnaître mondialement ce modèle de résilience et de transmission des savoir-faire montagnards, le Parc naturel régional du Massif des Bauges a annoncé en mars 2026 le dépôt de la candidature du patrimoine alimentaire alpin au registre des bonnes pratiques de sauvegarde de l'UNESCO.
4: Ce patrimoine alimentaire est un pilier de l'identité culturelle des Alpes, donc c'est soutenir cette candidature au registre des bonnes pratiques de l'UNESCO, permet en fait de mettre en lumière et de célébrer ce qui fait la singularité de nos territoires alpins. Cette candidature en fait vise à protéger non des produits, non des lieux, mais des savoirs et des pratiques vivants. Donc c'est des gestes, c'est des techniques, c'est des connaissances traditionnelles, aussi des rituels ou des fêtes. Et donc il s'agit de s'assurer que ces pratiques qui ont façonné les paysages, comme par exemple le pastoralisme, ne disparaissent pas et continuent à être transmises.
2: Alors, le jour où on faisait le pain, c'était la régalade, hein, parce qu'il était bon, le pain.
12: Il était tout faux.
2: Tout, tout chaud, puis ça sentait bon.
12: Puis ça sentait bon.
2: Mais alors, on gardait toujours un peu de pâte pour faire un dessert qui s'appelait les crêpes.
1: Table ronde à Bellecombe-en-Bauge, 2016.
2: Ça, c'était bon. Alors nous, c'est le matin, quand on n'avait pas de pain pour déjeuner, eh ben, on se travaillait un petit peu comme ça. Et puis on y passait à la poêle et puis on y mangeait plutôt pour déjeuner.
12: Ah, mais bon, du coup, c'est on n'avait pas de
2: nous,
12: pain.
2: Nous, c'était le jour où on faisait le pain.
12: Ah ben bien sûr,
2: on faisait les crêpes.
12: Oui, oui.
2: Donc c'est, on
12: prenait
2: la pâte et on faisait des lanières comme ça.
12: C'était plat alors, des lanières plates.
2: Et on faisait cuire ça à la poêle dans l'huile.
12: Et ça gonflait.
2: Et on y sortait, on saupoudrait un peu de sucre dessus.
4: Cette candidature au registre de bonnes pratiques de l'UNESCO est une sorte d'outil et de défi pour les Alpes, pour les territoires alpins, pour essayer de sauvegarder ces bonnes pratiques qui existent déjà à travers les Alpes et de relever les défis auxquels nos territoires alpins sont confrontés. Donc de la France jusqu'à la Slovénie, on retrouve les mêmes défis, le climat, la pente, l'isolement des territoires. Et donc, c'est comment, ensemble, on peut arriver à mieux répondre à ces questions. Parce que les Alpes sont un laboratoire d'idées et de résilience aussi des populations à ce territoire. Ce patrimoine alimentaire alpin permet de renforcer l'attractivité de nos territoires, et notamment à travers le tourisme et en mettant en valeur des filières agroalimentaires locales et durables. Ce patrimoine permet en effet de relier donc la biodiversité, la diversité culturelle, l'agriculture et l'alimentation dans un objectif de bien vivre sur nos territoires.
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2: Bonjour à vous qui nous écoutez, moi c'est Isabelle et aujourd'hui j'ai...
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5: Bienvenue à La Lanterne qui rugit. Je suis en présence de François et Philippe cet après-midi pour vous parler voyage, littérature et voyage. Je vais laisser à Philippe et François le soin de se présenter eux-mêmes.
6: Merci. Alors moi, donc, je suis Philippe, je suis habitant du massif Beaujeu depuis une quinzaine d'années et retraité de l'enseignement de la géographie. En fait, j'ai commencé par faire des études littéraires. Et puis une fois rentré à l'école normale supérieure, j'ai décidé que la géographie c'était mieux. Et alors c'est bien, ça je suis à la croisée de l'inspiration littéraire et du terrain, puisque la géographie ça s'apprend par les pieds, c'est bien connu, c'est Raoul Blanchard qui disait ça. Voilà, depuis que je suis à la retraite, mais déjà avant j'ai beaucoup aimé voyager et croiser l'expérience du voyage avec celle de la lecture m'intéressait bien parce que je me demandais finalement qu'est-ce que je fais, est-ce que je lis avant, est-ce que je lis pendant, est-ce que je lis après le voyage. Et ben, j'ai des réponses un peu différenciées à ces questions. Voilà, alors pour aujourd'hui, ben, je parlerai surtout de deux livres qui sont consacrés principalement à la Patagonie, donc au sud de l'Amérique latine, et parce que j'en reviens en fait. J'ai passé 2 mois à voyager en Argentine et un petit peu au sud du Chili, donc ça m'a évidemment pas mal inspiré. Voilà.
2: Alors moi c'est François, donc je suis accompagnateur en montagne, mais j'exerce très peu en France. J'ai commencé par le trek à l'étranger avec des agences, puis je me suis mis à mon compte, on peut dire. Donc ça fait une trentaine d'années que je fais ça. Ça m'a donné l'occasion de voyager essentiellement en Asie, Proche-Orient et un peu Sahara, on va dire. Voilà, donc j'en ai fait mon métier, donc je voyage assez souvent. Du coup, je suis avec des gens qui voyagent aussi et on parle souvent de livres de voyage. On échange et puis ça me donne envie de découvrir des auteurs et c'est ce que je fais. Et là, je suis content de présenter. Alors moi, j'ai amené 4 livres, dont 3 se passent en Asie d'ailleurs et un au Groenland.
5: Alors pour la genèse de cette petite émission, on va peut-être repréciser parce que c'est marrant comment ça s'est fait. Et un jour, François, tu viens à la librairie, on parle bouquin, on parle voyage, et tu me dis « Oh, bah, je ferais bien une petite émission à Radio Alto autour du voyage. » Ben voilà, bingo, nous, on peut prendre la table. Et on est donc en plein cœur de la librairie, on est à l'étage, on espère qu'il n'y a pas trop de monde qui viendront nous rendre visite pour pas que ça fasse trop de bruit. Mais en tout cas, ça s'est fait comme ça. Philippe, je te voyais le lendemain, je t'en ai parlé, tac, tac, et voilà. Et donc, on se retrouve avec 6 bouquins à présenter. Moi, je vous parlerai de 2 livres que j'ai lus, que j'ai bien appréciés, mais là, c'est de l'impro, alors vous serez tolérants avec moi.
2: Bon, bah alors, je vais commencer. Alors, le tout premier que je vais vous présenter, c'est un livre sur l'Iran. Donc voilà, souvent ce sont des pays où j'ai eu l'occasion d'aller, donc forcément il y a une certaine résonance. Et ce livre, il s'appelle « L'usure d'un monde ». Déjà le titre, il est en reflet, je dirais, avec le livre de Nicolas Bouvier qui s'appelait « L'usage du monde ». Voilà, je cherchais là. Donc là, c'est de François-Henri Désérable, donc L'usure d'un monde. Donc lui est parti en Iran au moment de, on va dire, la révolution qu'il y a eu autour du mouvement Femme, Vie, Liberté. Donc le livre commence par un coup de fil qu'il reçoit alors que l'avion vient de décoller et c'est le gouvernement français qui le déconseille fortement de partir en Iran, lui dit non, renoncez à votre projet, sauf que il est déjà en l'air dans l'avion et que l'avion fait pas demi-tour forcément. Donc il arrive là-bas en Iran et il est en plein dans ce mouvement. Et ce qui est intéressant, c'est qu'il nous décrit une société, parce que l'image qu'a l'Iran dans les médias, c'est un pays hyper dangereux avec des terroristes et des extrémistes. Alors c'est pas du tout l'image que j'en ai moi et qu'en ont la plupart des gens qui y vont. C'est-à-dire qu'en fait, il y a à la tête du pays des ayatollahs qui sont un peu, enfin comment dire, assez durs dans leurs principes, et une population qui n'a rien à voir avec ça, une population qui souvent fait des études, qui ne rêve que d'un truc, c'est de se débarrasser des ayatollahs à la tête du pays, enfin du moins une bonne partie de la population. Et donc il nous présente des portraits, il se balade en Iran et il rencontre pas mal de gens qui sont pas du tout en accord avec les ayatollahs. Donc, ce que je peux faire, c'est peut-être vous lire un petit extrait. Tac, tac. Juste pour vous donner un petit côté aussi sur le sens de la dérision que peuvent avoir les Iraniens. J'ouvre les guillemets. La blague qui circule dans les rues du pays. Un Afghan qui vient d'atterrir à l'aéroport de Téhéran se présente à l'agent des douanes comme l'ancien ministre chargé de la mer et des ports. L'agent iranien s'en étonne. Comment pouvez-vous être l'ancien ministre chargé de la mer et des ports? Il n'y a ni mer ni port en Afghanistan. Réponse de l'Afghan. Et alors, est-ce que vous n'avez pas un ministre de la justice en Iran? Bon, voilà, ça en dit long sur ce que... Ça, c'est une blague racontée par les Iraniens eux-mêmes. Il nous brosse un tableau de gens qui n'ont vraiment pas peur de se confronter. Hein. On l'a vu, ce mouvement a entraîné plein de manifestations, des gens qui ont été arrêtés, des gens qui ont été exécutés. Donc, c'est quand même pas anodin. Et pour autant, il y a quand même pas mal de personnes qui n'ont pas hésité à braver les autorités dans la rue, quoi. Il nous raconte aussi cette fameuse histoire de l'écho dans la ville de Téhéran, c'est-à-dire que les gens qui crient carrément mort au guide suprême, et quelqu'un qui hurle ça dans la rue, et quelques minutes après, les gens ouvrent la fenêtre et répètent mort au guide suprême. Bon, évidemment, ils encourent la peine capitale, donc c'est quand même pas anodin. Et c'est vraiment un livre très intéressant sur l'actualité du pays. Et puis c'est bien écrit. Franchement, ça m'a beaucoup plu. Et j'ai un autre passage si je peux le lire, quoi. Donc il rencontre un jeune gars qui s'appelle Amir et puis qui se pose plein de questions. À la maison, Amir raconte ce qu'il a vu, mais son père accueille son témoignage d'un haussement d'épaule distrait. Si cette femme a été lapidée, c'est qu'elle l'avait méritée. Amir veut bien se montrer court d'esprit, mais tout de même, il ne voit pas ce qui peut justifier que des hommes jettent des pierres en direction d'une femme. Il ne peut pas s'empêcher de penser que quelque chose ne tourne pas rond. Et d'ailleurs, que fait Dieu dans tout ça? Amir a 12 ans, et dans sa caboche de gamin de 12 ans s'ébauche une question qu'il formule aujourd'hui, comme le formulait Épicure. Où Dieu veut empêcher le mal et ne le peut, où il le peut et ne le veut, où il ne le peut et ne le veut, où il le veut et le peut. Vous suivez, hein? C'est pas... S'il le veut et ne le peut, il est impuissant. S'il le peut et ne le veut, il est pervers. S'il ne le peut ni ne le veut, il est impuissant et pervers. S'il le veut et le peut, que ne le fait-il? Bon, c'est un peu complexe, j'espère que vous avez suivi. Mais voilà, ça en dit quand même long sur ce que peut penser la population, alors que nous, on nous présente souvent ça, tous les gens rangés derrière des ayatollahs bien fanatiques. C'est pas du tout ça l'Iran. Et chaque fois que j'ai emmené des gens dans ce pays, déjà, avant le départ, les gens, une semaine avant, ils me rappellent en disant « Mais ma famille me dit que je suis fou, qu'on va se faire égorger, machin. » Bon, après, faut les reconvaincre que non, non. Et une fois sur place, les gens ils disent « Mais c'est pas le pays dont on entend parler à la télévision. » Enfin, en tout cas, pas cette version-là, quoi. Donc, « L'usure d'un monde » de François-Henri Désérable, « Une traversée de l'Iran ». Chez Gallimard.
5: Et de mémoire, parce que je l'ai lu il y a un petit moment, mais il fait pas mal quand même référence à l'usage d'un monde.
2: L'usage du monde.
5: Du monde,
2: ouais.
5: Pardon.
2: Ouais.
5: On sent que c'est un peu son fil rouge.
2: Oui, oui, oui. Il est retourné voir les différents sites, notamment Tabriz, là, qui est une ville du nord-ouest,
5: ouais.
2: Où Nicolas Bouvier avait quasiment passé un hiver là-bas. Oui, oui, c'est... Nicolas Bouvier, c'est quand même écrivain suisse. Enfin, comment dire, son périple n'était pas hyper exceptionnel, hein, comme beaucoup de hippies de l'époque, on va dire. Il est parti de Genève en espérant atteindre Katmandou. Mais alors, il a une plume dans la description qui est quand même assez extraordinaire. L'usage du monde, ça aurait pu être un livre que j'aurais pu présenter. Et ouais, c'est un titre majeur de la littérature de voyage, ça c'est clair. Bon, maintenant je vais laisser parler Philippe, donc à ton tour.
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6: Bah, c'est bien qu'on parle de Nicolas Bouvier parce que c'est quand même un peu le père spirituel de beaucoup, beaucoup, beaucoup d'écrivains dits de voyage ou d'écrivains un peu nomades ou d'écrivains un peu errants. Jusqu'à vraiment de nos jours, quoi. Je crois que personne ne peut ne pas se réclamer de Nicolas Bouvier.
2: Oui, je pense qu'il a une façon de décrire les choses un peu comme s'il savait prendre du recul et sans jugement, quoi. Il est vraiment dans le descriptif, mais ça va assez loin dans le détail, sans jugement, mais en nous soulignant certaines choses quand même. Enfin, c'est fin, quoi.
6: Et puis, c'est drôle.
2: Et puis, c'est drôle.
6: Je pense que c'est peut-être un des traits communs des écrivains dits de voyage. J'aime pas trop parce que eux-mêmes se définissent pas forcément comme voyageurs, même s'il y a un festival étonnant voyageur qui les célèbre. Ils sont plus des nomades ou des errants. Mais ils sont souvent drôles. Et Bruce Chatwin, dont je vais vous parler, c'est peut-être un deuxième grand ancêtre des écrivains voyageurs d'aujourd'hui. Bruce Chatwin est mort très jeune, il est né en 40 et il est mort en 1989 du sida à Nice. Et c'est une sorte de dandy voyageur, d'écrivain nonchalant. C'est pas un très grand au sens, il a pas produit énormément, mais il a travaillé d'abord comme modeste employé de la maison de vente de tableaux Sotheby's à Londres, et puis il était tellement bon qu'il est devenu un des experts les plus incontestés de tout un courant de la peinture du XXe siècle, essentiellement disons fin 19e, 20e, l'impressionnisme. Et en 1965, il décide de partir voyager. Il a un besoin de mouvement. D'ailleurs, il se décrit pas comme un voyageur, mais comme quelqu'un qui a besoin de bouger. Et il va théoriser, c'est un bien grand mot, mais il va vraiment essayer de donner un fil conducteur à ce qu'il fait dans ce besoin de mouvement dont il fait une des caractéristiques de l'humanité. Moi, j'avais lu Bruce Chatwin dans les années 80. Ça m'avait beaucoup impressionné parce que il a un côté très dandy, il a un côté très très très understatement, c'est-à-dire cette espèce d'humour à froid typiquement britannique. Mais voilà, son récit qu'il a lancé un peu dans le grand public, ça s'appelle En Patagonie. C'est un journal de voyage. Alors en réalité, c'est pas exactement le journal. Il a écrit après. Il est parti en Patagonie en 1974 et il a sorti son livre en 1977. Et dans son livre, en fait, il cite son journal parfois pour montrer l'écart qu'il y a entre le carnet de notes du voyageur et le travail littéraire, et pas seulement d'ailleurs, c'est un vrai travail d'érudit qu'il fait derrière. Et puis, à la veille de partir là-bas, ben, il se trouve que c'est pas lui qui m'a donné envie d'y partir, même si j'avais ça dans un coin de ma tête. C'est un recueil de nouvelles de Francisco Coloane qui s'appelle « En terre de feu ». Coloane est un écrivain chilien qui a beaucoup célébré le sud de son pays, et notamment la terre de feu et la Patagonie. Et c'est lui qui m'a vraiment déclenché l'envie de partir. Mais Chatwin, je l'ai lu en revenant. Et ça a été une sorte de réflexion sur qu'est-ce que j'aime faire, qu'est-ce que j'aime lire avant, pendant et après le voyage. Pendant le voyage, en fait, je n'aime pas tellement lire. Là, j'avais emporté du Alexandre Dumas. Parce qu'un voyage, c'est tellement prenant, on est tellement centré sur le voyage, que ça peut devenir un peu obsessionnel. Et avoir une autre, surtout quand on voyage seul, qui était mon cas. Lire totalement autre chose d'étranger au voyage, c'est une façon de se décentrer par rapport au décentrement qu'est le voyage. Donc, lire sur l'Argentine ou sur le Chili pendant le voyage, ça ne m'intéressait pas tellement. Avant, oui, un petit peu. Mais c'est un petit peu comme c'est l'inverse du cinéma et du livre. J'aime pas tellement voir un film après avoir lu un livre. Et pour le voyage, c'est pour la lecture et le voyage, c'est le contraire. J'aime bien d'abord voyager et après lire, en fait.
2: Je partage ce point de vue parce que il y a une telle résonance quand on revient, quand des noms nous évoquent quelque chose, alors que au début on peut lire des listes de noms qui nous parlent pas du tout, et au retour ça a plus du tout la même saveur. Ouais, moi aussi préfère lire au retour.
6: Voir risquer la déception qu'on peut éprouver quand on voit un film mal adapté d'un livre qu'on a aimé. Donc lire Chatwin au retour de ces deux mois en Patagonie, ça a été une expérience vraiment formidable. D'abord parce que c'est drôle, c'est écrit dans un style assez classique. Faut rappeler quand même que les Anglais sont les inventeurs du tourisme. Et puis, il y a toujours des grands écrivains qui ont voyagé, hein, de Montaigne à Stendhal qui inventent les mémoires d'un touriste. C'est quand même une grande tradition, la bougeotte des écrivains. Mais Chatwin, il a une sorte de drôlerie que je résumerai par une phrase ou deux, tiens, prise dans un autre livre très connu qui s'appelle Le Champ des Pistes, où il part en Australie, c'est plus tard, c'est un de ses derniers livres. Et voilà une phrase. À Alice Springs, donc c'est au beau milieu de l'Australie, quadrillage de rues écrasées de soleil, où des hommes en chaussettes blanches entraient et sortaient sans arrêt de Land Cruisers, j'ai rencontré un Russe qui dressait la carte des sites sacrés aborigènes. Et voilà, alors en une phrase comme ça, il pose le livre, il l'introduit, quoi. Et en Patagonie, il a cette phrase assez lapidaire aussi. Pendant 16 ans, l'anglicanisme, les jardins potagers et les Indiens prospérèrent. Puis la marine argentine surgit et les Indiens moururent de la rougeole et de la pneumonie. Et voilà, il y a toute l'espèce d'humour à froid de Chatwin. Alors le livre lui-même, c'est pas à proprement parler un récit chronologique. Même s'il y a une carte, même s'il y a un itinéraire, il va de Buenos Aires jusqu'au sud, jusque vers Ushuaia, puis ensuite il passe à Punta Arenas, au Chili. Et il revient. Mais c'est plutôt une série de portraits. Il fait un vrai travail d'érudit. Moi, j'ai appris énormément de choses avec des portraits totalement hétéroclites et improbables, parfois extrêmement érudits. Il explique comment Shakespeare avait sans doute entendu parler des premiers récits en Patagonie lorsqu'il crée le personnage de Caliban, qui est sans doute inspiré de la légende des géants patagons. Mais il y a aussi des portraits par exemple, d'un leader syndicaliste, Soto, qui anime une révolte de tondeurs de moutons dans les années 1912 au sud de l'Argentine, à Rio Grande. Ou bien le portrait d'un de ses ancêtres marins, un de ses ancêtres à lui, à Bruce Chatwin, qui s'appelle Charlie Millward. Qui est un personnage haut en couleur, qui va devenir grand propriétaire terrien après avoir été marin dans le sud de la dans les mers du sud en quelque sorte. ou encore le portrait d'un chasseur d'Indiens qui travaillait pour l'immense Estancia Menendez, une estancia qui allait du Pacifique à l'Atlantique. Peut-être avez-vous souvenir d'un film qui est sorti il y a 2 ans, je crois, qui s'appelle Les Colons et qui raconte, comme un western, cette chasse aux Indiens qui avait cours dans ces... qui a donné lieu à un véritable génocide tout à fait assumé dans le Sud. Donc une série de portraits. Et puis, ces portraits sont reliés par sa propre itinérance, par ses réflexions sur... comment dire, les avatars du voyage, le vent, ce qui est un personnage véritablement omniprésent de la Patagonie. Ça se lit extrêmement facilement. C'est pour ça que voilà, j'ai voulu vous parler un petit peu de ce livre qui s'appelle « En Patagonie » par Bruce Chatwin. C'est un vieux livre, je finis juste là-dessus, puisqu'il est sorti en 77.
2: Là, je voulais te demander si tu connaissais un livre de Jean Raspail qui s'appelle « Moi, Antoine de Tounins, roi de Patagonie ». Ou c'est l'histoire, de mémoire, hein, c'est l'histoire d'un gars un peu...
6: Alors c'est un avoué, Antoine de Tounins, c'est un avoué de Périgueux.
2: Oui.
6: Petit notable qui, dans sa jeunesse, décide de tout plaquer, un petit peu dans une façon rimbaldienne avant l'heure, parce que Antoine de Tounins, je crois, il naît en 1828,
2: ouais,
6: il meurt
2: ça,
6: en 60 ans plus tard. Entre-temps, il est parti là-bas, où il est devenu un chef idolâtré des Mapuches. Il est devenu... suite à son amitié avec un cacique, hein, quand même.
2: Oui, mais c'est pas un hasard. Il part avec cette idée-là. Hein.
6: C'est ça.
2: Il a un drapeau déjà. Je sais pas s'il a pas une monnaie ou quelque chose. Enfin, il a préparé son
6: tout
2: coup.
6: À fait raison.
2: Il veut devenir le roi. Quoi.
6: Veut devenir le roi, mais dans une optique émancipatrice. C'est un anticolonialiste avant l'heure. Mmh. Et c'est pour ça que, au début, on le laisse un petit peu faire, parce que bon, il dérange personne. Mais, dans le cadre de la conquête de la Patagonie, côté chilien comme côté argentin, il va très vite être renvoyé en France, avec pertes et fracas. Alors, il va végéter en France, puis il repartira là-bas, et puis finalement, il va y tomber malade et il finira, quasiment clochard dans son petit patelin de Dordogne.
2: Sauf qu'au départ, on lui prédisait même qu'il allait se faire étriper, écharper, massacrer immédiatement.
6: Absolument.
2: Et qu'en fait, non.
6: Ouais.
2: Contre toute attente, ouais. Il n'est pas rejeté par les autochtones. C'est assez amusant.
6: Et,
2: quoi.
6: Et à côté du portrait de la famille de Billy the Kid, Butch Cassidy, que fait Chatwin dans son livre, sur les traces duquel il se déplace, il y a aussi un portrait d'Antoine de Tounins, roi d'Araucanie et de Patagonie. Tu as tout à fait
2: Oui, ça m'avait fait penser. Là,
6: et Raspail, oui, Raspail a vécu là-bas. Hein. Il était vice-consul de France au Chili. Voilà.
5: Est-ce que vous pouvez juste rappeler les références toi, ton livre avec l'édition?
6: C'est la collection des Cahiers Rouges chez Grasset.
5: Chez Grasset, donc en Patagonie.
6: Mais il est sorti en poche depuis.
2: Moi, Antoine de Tounins, roi de Patagonie, et c'est de Jean Raspail.

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1: Tout à l'heure, on parlait des anti-héros. Alors ça, c'est mon dada, hein. Moi, les gars qui... plus fort que tout le monde, là, qui traverse un océan comme moi, une piscine. Non, ça me fait pas rêver du tout. Par contre, les gars qui se remettent en question et qui ont même une forme d'autodérision, ça me plaît beaucoup. Et je crois que on peut dire le roi de ces gens-là, ça pourrait être Julien Blangras. Je sais pas si vous connaissez, un jeune journaliste de Gap qui voyage et qui décide de pas se mettre la pression, de surtout pas faire d'exploits physiques, hein, c'est pas du tout son genre, donc de pas mettre la barre trop haut et de prendre les choses comme elles sont. Et donc il a écrit plusieurs livres, dont le plus célèbre sans doute, ça doit être Touriste, où il dit « moi je suis pas un aventurier, je suis encore moins un héros, je suis un touriste, et ça me va très bien, comme ça je peux fumer ma clope tranquille ». Enfin voilà, pas surtout pas de, comment dire, de prévision un peu trop optimiste, genre « je vais faire tant de kilomètres par jour », ou ça. Non, ça l'intéresse pas. Et là, le voilà qui se retrouve embarqué pour aller au Groenland sur un bateau, un voilier. Et le livre il s'appelle « Briser la glace ». Et donc, il part avec, je ne sais plus, journaliste, scientifique, etc. Et lui, il apporte son petit éclairage à lui. Et le livre, si je peux en lire un petit extrait, il commence comme ça, première page. « L'ours se tient immobile à quelques mètres. Je fais face au sommet de la chaîne alimentaire et je retiens mon souffle. C'est la moindre des choses quand on dévisage le seigneur de la banquise. » Je sais la puissance qui émane de ses quintaux de muscles, de ses griffes profilées pour décapiter un phoque ou un homme, de ses mâchoires capables de broyer n'importe lequel de mes os. J'avance d'un pas, mes yeux plantés dans les siens. L'ours reste imperturbable. Je dois maintenant prendre une décision cruciale. Faut-il partir en courant ou faire le mort? Agiter les bras en criant? Ou acheter une carte postale. Et là, on comprend qu'il est dans un magasin devant un ours empaillé. Mais si vous voulez, c'est toute l'espèce de dérision qu'il y a avec lui, c'est qu'il est capable de... Là, d'un seul coup, on dirait le grand héros hyper aventurier, mais pas du tout. L'ours, il est empaillé dans le magasin. Et ça lui va très bien comme ça. Mais j'adore ce style-là. Pour rebondir avec l'actualité de Julien Blangras, son dernier livre, il s'appelle « Bungalow ». Et il est ici à la librairie, je l'ai vu. Et donc, dans ce livre, il fait son propre procès sur « faut-il encore voyager ?» Grand débat, « faut-il prendre l'avion ?» etc. Et lui, dans sa propre défense, dit que rencontrer les autres habitants de la planète, partager un petit peu des idées sur les cultures différentes et éviter ce repli sur soi, ça vaut peut-être bien quelques tonnes de CO2. Bon, débat ouvert, hein, mais voilà comment il se défend. Mais c'est vraiment un gars, je trouve que c'est assez sympa sa façon de raconter. Franchement, il se prend pas la tête, on va dire. C'est simple à lire, c'est intéressant.
2: Je trouve que c'est bien de réhabiliter un petit peu le mot touriste parce que c'est devenu franchement une injure. Hein? Alors, il est vrai qu'il y a des pratiques touristiques qui peuvent être considérées comme détestables, grégaires, etc. Mais moi, j'oublie jamais que l'origine du tourisme, c'était un voyage finalement assez aventureux. Hein. C'était pour les jeunes aristocrates anglais, ouais. Un voyage d'initiation. C'était leur entrée dans la vraie vie. Ils allaient faire le tour d'Europe et c'était pas forcément dans des conditions très confortables. Donc simplement, on est touriste dès lors qu'on revient à l'endroit d'où on est parti. Ah, c'est ça qui fait
1: exactement.
2: Le tour.
1: Ouais.
2: Et c'est Stendhal qui a introduit le mot en français avec les mémoires d'un touriste. Donc moi, je suis assez sensible à cette modestie parce que sinon, on est toujours le touriste d'un autre. Hein. On trouvera toujours quelqu'un qui dira « moi, je suis pas un touriste ». Oui,
1: ouais.
2: c'est souvent pas très démonstratif de...
1: Et en plus, pour les autochtones, qu'on soit le plus grand des aventuriers simple acheteur de cartes postales, on est un touriste. Après,
2: exactement.
1: On peut comprendre les Anglais qui qui cherchait à fuir les îles britanniques et sa splendide météo, et donc pour aller visiter le reste du monde.
2: Oui, mais il y avait une dimension de défi, hein, c'est ceux-là qui sont des alpinistes.
1: C'est de l'humour.
2: Voilà. Tout à fait. Fuir. Ça, c'est très chatouinien, hein, c'est ce besoin de partir absolument irrépressible.
1: Donc, toujours dans « Briser la glace » de Julien Blangras, on revient donc au Groenland. Il est ridé, rassis, gris, moche pour tout dire. Il dérive lentement vers Atka. Le soleil baigne Kekirtak, la journée s'annonce radieux, et il faut qu'un vieux glaçon malveillant vienne troubler notre perfection matinale. Il se rapproche, arrogant et narquois. Ce fâcheux pourrait tout à fait nous heurter ou nous bloquer si les hasards de sa course le lui commandaient. Il faudrait déplacer le bateau, lever l'ancre, trouver un autre emplacement, jeter l'ancre. Une heure de manœuvre que l'on pourrait utiliser autrement dans ce village en discutant avec les habitants, en les dessinant ou en mangeant du foie de phoque cru. Alors, comment stopper un iceberg en marche ? Nos deux vaillants marins décident de le traiter manuellement. Il n'a pas l'air si volumineux. Une dizaine de mètres de long en surface, de en hauteur. La masse immergée reste l'inconnu de l'équation. L'équipage téméraire saute dans le Zodiac pour se lancer à l'assaut de cet ennemi dont il ignore les forces. Leur épopée me paraît légèrement optimiste. Le second est aux manettes, le capitaine tient une longue perche de bois sous le bras. Il compte s'en servir comme d'une lance pour repousser l'envahisseur. Le Zodiac prend son élan, contact. Le capitaine est appuyé de tout son poids sur la perche pendant que le second pousse le moteur pour produire une force contrant l'inertie de l'ennemi. Don Quichotte et Sancho Panza, chargeant le moulin iceberg, chimère condamnée à l'échec. Les lois de la physique sont impitoyables et peu sensibles à la beauté des causes perdues. Le glaçon ne bouge pas d'un pouce. Nature 1, humain 0. Nous déplaçons le bateau en acceptant dans un éclat d'humilité panthéiste le fait de n'être tranquille nulle part. Voilà. J'aime cette façon de décrire les choses. Il aurait pu juste dire un iceberg qui nous vient un peu dessus, qu'est-ce qu'on fait, machin. J'aime cette...
2: C'est d'actualité avec celui qui fait que juste 40 000 km² et qui menaçait l'île de Géorgie du Sud.
1: Ah bon, je n'ai même pas
2: oui,
1: ça.
2: Oui, oui, oui. Hein? Il y a un énorme morceau d'Antarctique qui menace les côtes de cette petite île de Géorgie du Sud. Et alors évidemment, la collision d'un iceberg et d'une île, ça peut sembler un peu anodin, sauf que l'île est quand même une très belle réserve de mammifères marins et qu'on avait peur que la collision avec l'iceberg, ça empêche les chers mammifères de retrouver le chemin de la mer. Et voilà. Et
1: alors déjà, on ne peut pas déplacer l'île.
2: Parce qu'on ne peut pas déplacer l'île. Et 40 000 km² d'iceberg, ce n'était pas facile non plus. Donc,
1: il n'y a qu'à envoyer le problème
2: pour l'instant, il ralentit.
1: À Trump et il va nous résoudre ça en deux secondes comme d'habitude.
2: Bon, pour l'instant, l'iceberg a ralenti.
1: Voilà, en tout cas, c'était de Julien Blangras. Mais il y a beaucoup d'autres choses de lui qui sont assez intéressante, dont le fameux touriste. Et là, en l'occurrence, le livre, il s'appelle « Briser la glace » et c'est aux éditions Paulsen.
3: Moi, je voulais juste rebondir sur ce que tu venais de dire avant, Philippe, sur ces Anglais qui quittent d'un point de vue initiatique l'Angleterre. Je me rappelais plus, là, j'ai retrouvé la référence, mais j'ai lu il y a quelque temps « Le temps des offrandes » de Patrick Leigh-Fermor, c'est chez Paillot Voyageurs. Et ça décrit le parcours, donc en 1933, avant-guerre, un jeune aristocrate qui quitte l'Angleterre, il a 18 ans. Et l'idée, c'est qu'il aille à pied jusqu'à Constantinople. Et en fait, on suit ses pérégrinations au travers de l'Europe. Et il traverse notamment l'Allemagne, on sent la montée du fascisme. Et j'ai découvert, c'est ce qui m'avait marqué dans ce récit, c'est très descriptif, hein, pour le coup. Donc on se replonge dans comment c'était l'Europe à cette époque. Il dort à la Belle Étoile et il dort aussi dans des sortes d'hostelleries qui sont tenues par les moines ou dans les églises. Mmh. En gros, ils sont obligés de faire accueil aux voyageurs. Donc il y avait cette tradition, notamment dans les pays de l'Est, beaucoup. Voilà, c'était la petite... et ça illustre bien le propos que tu venais de dire.
2: Ouais.
3: Chouette à lire.
1: Est-ce que tu nous présenterais pas un livre, toi ?
3: Oui, alors vite fait, hein, parce que c'est pas trop le
2: ou
3: sujet.
2: Ou alors je rebondis sur la glace tout de suite.
3: Allez, vas-y, on rebondit sur la glace, c'est très bien.
2: Oui, le second livre dont je voulais vous parler, alors lui, il est beaucoup plus récent et puis il m'a été offert par une certaine libraire que j'ai en face de moi. Donc, de Eduardo Fernando Varela, et ça s'appelle Roca Pelada. C'est sorti très récemment, en 2023. Alors, Varela, là, c'est une fiction dont je vais vous parler. Varela est un scénariste, mais il est aussi vendeur de cartes anciennes à Venise, quand il n'est pas scénariste en Italie ou en Argentine. C'est un jeune sexagénaire. Il est assez connu pour son premier livre qui s'appelle Patagonie, route 203, qui est une sorte de roadbook extrêmement drôle, comme il y a des road movies, un petit peu dans l'esprit d'un film argentin qui s'appelait Bombón el Perro, qui était, une sorte de héros un petit peu loser et qui erre sur ces routes patagoniennes où c'est très grand, où il n'y a jamais personne, mais en fait où tout se sait et où on rencontre les gens. Il n'y a personne, mais on rencontre quelqu'un qu'on connaît. Ça m'est arrivé, donc il doit y avoir quelque chose de propre à la Patagonie. Alors, Roca Pelada m'a beaucoup plu parce que, d'une part, ça se passe en très haute altitude et l'altitude devient un monde en soi, un monde où tout est troublé. On est à plus de 6000 mètres et tout est troublé, toutes les perceptions sont troublées. Donc ça crée une sorte de désaccord entre l'homme et le monde, d'inconfort aussi. Mais c'est aussi un ailleurs, c'est-à-dire qu'on en oublie le monde des plaines, on oublie même qu'il existe un monde des plaines. Et c'est une fiction, c'est une fiction sur le thème de la frontière, ce qui est un thème évidemment très, très prolifique en littérature, très... L'incipit de ce livre, c'est une citation de Frida Kahlo qui dit « Ne fais pas attention à moi, je suis d'une autre planète, je vois toujours des horizons où tu dessines des frontières. » C'est quand même très, très joli. Alors, en même temps, c'est un livre plein d'humour qui raconte l'histoire de deux corps de garnison, incarnés par deux sous-officiers, enfin deux officiers d'ailleurs, perchés sur des postes frontières qu'on imagine entre le Chili et l'Argentine. C'est-à-dire que c'est à la fois très situé et très flou. C'est-à-dire que ça synthétise la totalité des Andes et les conflits entre le Chili et l'Argentine depuis les origines. Mais c'est pas du tout didactique. Au contraire, c'est plutôt deux officiers qui ont choisi d'être là par une sorte de goût de la promotion dans les situations difficiles, sauf qu'en fait, ils sont devenus prisonniers de leur garnison. Alors ça s'inscrit, mais dans un mode assez drôle, assez ironique, dans une tradition qu'on pourrait raccorder à Buzzati, au désert des Tartares, évidemment, où on attend l'ennemi qui ne vient jamais, sur une frontière. Ou bien encore à Julien Gracq, le rivage des Sirtes, pareil, où on attend un ennemi dont on ne sait à peu près rien et qui ne viendra sans doute pas. Là, c'est autre chose. Ces deux officiers se font face et en fait, ils sympathisent comme leurs soldats. Ils sympathisent de part et d'autre d'une frontière totalement dérisoire puisque c'est une rangée de galets peints en blanc qui sépare les deux pays. Et tout se passe bien dans le froid, les vertiges, les nausées de l'altitude, l'extrême luminosité aussi. Et moi, j'y ai retrouvé vraiment les Andes sèches, les Andes du Nord, jusqu'à ce que l'officier d'en face soit remplacé par une femme, par une officière. Je sais pas si ça se dit. Et là, il va se nouer en plus une sorte d'histoire d'amour complètement improbable entre les deux responsables des postes frontières. Voilà. Et à ça s'ajoutent des personnages de vagues archéologues ou pilleurs de tombes parce que ce livre intègre l'histoire des momies qu'on a retrouvées en très haute altitude dans le nord de l'Argentine et qui rappellent des pratiques sacrificielles des Incas avec une petite inversion des valeurs que je vais vous résumer par cette citation. « Il y a 500 ans, votre idée d'assassinat n'existait pas.

0: De fait, entre le Chili et l'Argentine, il y a eu des contentieux liés autour de ces momies qui étaient positionnées pratiquement sur les frontières et dont on essayait de s'emparer sans que les autres s'en aperçoivent. Alors cette référence au monde inca, outre que c'est un roman extrêmement drôle et avec des tas de petites péripéties liées à ce milieu extrêmement hostile, ce roman, oui, il est référencé à cette culture inca des Andes de la très haute altitude. Je vais finir avec cette petite citation. « Regardez là-bas, sergent. On dirait une apacheta. Je suis sûr qu'hier, elle n'y était pas. On l'aurait vue. Tout ça devient suspect, dit le lieutenant Costa, excité. » Les apachetas, des monticules de pierre, étaient les anciens repères avec lesquels les Indiens déterminaient leur juridiction et leurs limites, une cartographie ancestrale qui s'opposait à l'officielle, fondée sur des traités et des différends négociés dans des salons lointains. L'apparition d'une apacheta indiquait que quelque chose d'inhabituel se passait dans la cordillère, car personne n'était autorisé à circuler dans cette zone. Et en fait, tout dans cette histoire qui se passe en haute montagne et où personne n'est très sûr de ce qu'il entend et de ce qu'il voit, on a comme ça des apparitions mystérieuses, des apparitions de relief, des craquements tectoniques, telluriques, volcaniques, glaciaires, qui créent une sorte de trouble qui va déstabiliser les quelques personnages qui vont finir par les uns s'enfuir puis revenir, les autres s'enfuir puis ne pas revenir, et enfin d'autres vont échanger leur rôle, ils vont changer de pays de part et d'autre de la ligne frontière. Donc c'est une variation sur ce thème des frontières, mais dans un mode extrêmement léger et en même temps dans un cadre temporel et spatial qui en fait à la fois une uchronie et une utopie. C'est-à-dire que ça pourrait être un peu n'importe quand au XXe siècle et un peu n'importe où du moment que c'est au-dessus de 6000 mètres.
1: D'ailleurs, voilà. ça existe. Hein,
0: mais en puisque, plus, c'est référé à des événements.
1: Bah oui, puisqu'on a la plus haute guerre du monde entre le Pakistan et l'Inde sur le glacier de Siachen.
0: Oui.
1: Alors, ce qui est, enfin, amusant, j'allais dire, mais c'est pas le mot, quoi. C'est la guerre, une guerre qui fait plus de morts par œdème pulmonaire
0: c'est
1: que
0: ça.
1: Par tir de balle.
0: C'est ça, c'est
1: puisque
0: ça.
1: Les gars, ils arrivent des fois de plaine à 200 mètres d'altitude où oui. Il fait tout le temps 35 degrés humide et ils se retrouvent à 5000 mètres d'altitude. C'est enfin, bon, en général, il y a une courte transition, mais
0: ça fait partie des drôleries de ce roman, c'est comment des Indiens du nord de l'Argentine se retrouvent à faire leur service militaire dans les Andes à 6000 mètres et arrivent à peine à survivre. Donc ouais, t'as raison.
1: Ah ouais, moi j'avais travaillé une fois avec un guide au Tadjikistan à l'époque où c'était l'URSS, il a été enrôlé, il avait jamais vu la mer ni rien, il s'est retrouvé dans un sous-marin, c'est un peu le même type de paradoxe. Un gars qui vivait, un gamin qui vivait dans les alpages, tout, il s'est retrouvé dans un truc un peu plus exigu, comme un sous-marin.
2: Alors moi j'ai rien préparé, hein, parce que j'ai en face de moi deux gars composés. Moi j'improvise totalement. J'ai regardé dans les rayons de la librairie juste avant de monter ce qu'il y avait que j'avais déjà lu. Et alors il y en a un que j'ai lu il y a une dizaine d'années, qu'une copine m'avait offert, c'est Wild de Cheryl Strait. Donc cette femme, elle est journaliste à la base et elle a écrit 17 ans après avoir vécu son aventure, son livre qui a été un gros succès aux États-Unis. Et donc elle raconte son épopée suite à un démarrage de vie assez difficile, notamment un passé de junkie et un divorce douloureux. Elle se décide à partir, à prendre son sac à dos et aller faire le chemin des crêtes du Pacifique, où là elle va se lancer toute seule. Donc pour une femme, voilà, c'était pas forcément évident parce que on est donc il y a une trentaine d'années à peu près. C'était des choses qui se faisaient pas forcément. Et elle se retrouve à partir à l'aventure et elle va aller jusqu'au bout. Donc il se passe plein de choses. Des choses pas forcément très sympathiques pour elle à des moments parce qu'elle croise des randonneurs qui sont peut-être pas forcément très, très sympathiques avec elle. En tout cas, on suit son épopée, on est complètement immergé dans cette nature, dans ce côté sauvage, et puis dans ce récit initiatique en fait pour elle de transformation, pour devenir quelqu'un d'autre, devenir une femme, voilà, plus apaisée par rapport à tout ce qu'elle avait vécu auparavant. Donc moi, je le

0: recommande parce qu'il est vraiment très chouette. Il est en poche chez 10-18, Cheryl Strayed, Wild.
1: Après, ce qui peut faire aussi la qualité d'un livre, parce que j'imagine qu'il a été écrit en anglais, celui-là.
0: Oui, c'est la traduction.
1: C'est la qualité de la traduction aussi, hein, parce que...
0: Oui, tout à fait.
1: Ça peut tout changer, quoi. Effectivement, il y a des fois des bouquins comme ça qui vous transportent parce qu'ils ont été super bien traduits. Quoi.
0: Oui, en tout cas, après, les livres, mais ça, on peut en débattre longtemps, mais il y a des livres qui font écho par rapport à là où on en est dans la vie et qui viennent chercher quelque chose ou combler quelque chose dont on a envie, dont on fantasme, je sais pas. En tout cas, cette histoire, cette aventure de marche sur ces crêtes du Pacifique, enfin voilà, on est complètement dedans, on a envie d'y aller, hein, on a envie de prendre le sac à dos. Et c'est marrant parce que j'y ai repensé il y a pas très longtemps en écoutant une super émission que j'aime bien écouter. Alors c'est pas Alto, c'est dommage, mais on les trouve en podcast, c'est les Baladeurs ou The Other. Je sais pas si vous en avez déjà entendu parler. C'est des récits d'aventures ou de mésaventures aussi. Donc c'est des gens connus comme des parfaits inconnus. Et il y a l'histoire d'une jeune femme, pareil, qui part faire un grand raid comme ça aux États-Unis, qui part pendant 4 mois et qui raconte son histoire et toute la rencontre qu'elle fait auprès avec les autres randonneurs qu'elle croise, la vie en permanence, en immersion totale. Hein, elle est juste avec son sac à dos et ses chaussures.
2: Le Crest Trail, c'est vraiment une aventure. C'est 5 mois de marche. Hein, ça se fait en général du sud vers le nord. Question de saison.
0: Ouais, c'est ça, elle arrive au Canada. Ouais.
2: J'ai une amie qui vient de le commencer. En fait, ils accordent 50 permis par mois.
0: D'accord.
2: Voilà.
0: Ouais.
1: Ah oui, alors il faut être inscrit, être en liste d'attente.
2: Absolument. Ah oui, d'accord. Absolument. Ouais. Mais c'est pas
1: c'est vrai que c'est très réglementé.
2: C'est pas une petite aventure, hein, parce que pas beaucoup de ravitaillement.
0: Non, c'est ça.
1: Et puis les ours.
2: Et les ours.
0: Ouais, ouais.
2: Enfin, au sud, non, mais plus tu montes, plus il y en a. Ouais.
1: Il faut qu'ils demandent à Julien Blangras comment on fait devant un ours. Sauf qu'ils ne doivent pas être empaillés.
0: Ouais.

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1: Je voulais vous proposer un livre de Bruno Paulet qui s'appelle « Mémoire des sables ». Donc Bruno Paulet est parti, alors encore une fois, sur les traces d'eux. C'est pas toujours les ce que je préfère, hein, les gens qui veulent marcher dans les pas d'eux, parce qu'ils s'attirent un peu la sympathie des gens qui ont fait les choses avant eux, et que après c'est difficile de retrouver effectivement des traces. Mais pour le coup là, il part sur les traces de Ella Maillard et de Peter Fleming, qui sont partis tous les deux dans le Tsaïdan. Alors Tsaïdan, ça se trouve dans l'ancien Turkestan chinois. On est sur l'ouest de la Chine. Aujourd'hui, c'est la province du Xinjiang, mais à la limite du Tibet. Donc des hauts plateaux à 4000 mètres, puis rien. Enfin, rien, sauf que pour les Chinois, c'est quasiment interdit d'y aller, parce que là où il n'y a rien, c'est là où ils peuvent mettre des camps de travail, où ils peuvent faire des essais nucléaires, enfin tout un tas de choses, ou peut-être des usines d'armement ou des choses comme ça. Et donc, on est toujours hyper suspect dès qu'on veut sortir des sentiers battus en Chine. Voilà, donc Bruno Paulet, lui, il a la chance de parler le chinois, ça aide, mais il se confronte là-bas à des gens qui partagent pas du tout ses préoccupations, c'est-à-dire que lui, il part avec l'idée de retourner traverser ce désert-là, et en fait, il tombe sur des gars, ils ont pas plus envie d'y aller que ça, ou alors est à peu près bien payé. Alors, il lui faut aussi des animaux de bas, et là commence le comment dire le cauchemar, parce que soit on lui propose des animaux en très mauvais état, quand enfin il trouve un accord, le lendemain au moment de venir le chercher, le gars a doublé le prix. Enfin, c'est tout comme ça, quoi. Donc c'est très très usant. Il arrive pas trop bien à démarrer. Et du coup, je vais vous lire sans doute un petit extrait qui montre un petit peu, le fait que tout le monde partage pas ses convictions. Donc, le 7 juillet, l'excitation du départ nous aide à nous lever tôt. À 7 heures, nous sommes prêts, tous nos bagages alignés devant la porte. J'envoie Tserong chercher Manke, qui devrait être déjà là. Après un quart d'heure, il revient. Il dormait, je l'ai réveillé, il va venir tout de suite. J'aurais pu me douter qu'il ne viendrait pas de son propre chef. À 8 heures, il n'est toujours pas là, et je passe à l'action. Je retrouve Tserong, qui s'était éclipsé chez le vieux Ma, dont les nouilles ne l'ont pas encore rendu malade. Sans le laisser finir son bol, je lui demande de m'emmener chez Manke. Dans la maison, les parents me montrent, des yeux, une porte fermée. Ils ont dû renoncer depuis longtemps à se faire obéir. Manqué d'or à point fermé, je ne peux pas contenir un flot d'injures qui dure tout le temps qu'il met enfilé son pantalon, à se passer de l'eau sur le visage, tâche sacrée de tout chinois le matin, quelque sale que fussent ses vêtements et son lit, à rassembler ses affaires et à m'expliquer que son frère, avec la voiture, habite ailleurs. Sans attendre davantage, je lui donne un momo en guise de petit déjeuner et lui demande de m'emmener chez le frère. Voilà, bon, après, le scénario se répète. Un momo, c'est une espèce de gros ravioli à la viande bien gras. Voilà, et en fait, c'est pour dire que lui, il est tout excité, tout prêt à l'idée de partir. Les gars qui l'embauchent, ils traînent la patte, ils n'ont pas forcément envie d'y aller. Alors, c'est Bruno Paulet, Mémoire des sables, chez Olizan. En Haute-Asie, sur la piste oubliée d'Ella Maillard et de Peter Fleming. Donc juste une petite aparté, parce que évidemment, on va dire la moitié du bouquin consiste en la préparation de l'expé et l'autre moitié la description. Dans des paysages, il n'y a personne là-bas. Enfin, ils finissent par croiser du monde quand même. Mais c'est vraiment le bout du monde. Et ce sont des endroits où étaient partis ensemble Ella Maillard et Peter Fleming. Et ce qui est marrant, c'est qu'ils avaient écrit chacun un bouquin. Donc Peter Fleming avait écrit Courrier de Tartarie, si mes mémoires sont bonnes, et Ella Maillard avait écrit Oasis interdite. Ils décrivent les mêmes endroits, mais quand on lit les deux livres, on n'a pas toujours l'impression. Ils ont deux visions. Alors Peter Fleming, britannique jusqu'au bout des ongles, avec son humour et son détachement, là, et fin chasseur en plus, donc ça améliore l'ordinaire du casse-croûte. Et la Maillard, donc une voyageuse suisse. Donc quand on lit les deux bouquins, on n'a pas toujours l'impression qu'ils étaient au même endroit, au même moment. Mais voilà, donc quand même je conseille ce livre, c'est bien écrit, c'est bien, comment dire, documenté aussi. Et j'aime bien les réflexions de ce livre de Bruno Pollet, Mémoire des sables, aux éditions Olizan.
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2: Vous vous rappelez chacun vos titres de livres avec l'auteur ?
3: Bruce Chatwin en Patagonie, Eduardo Varella, Roca Pelada.
1: Pour ma part, je vous ai présenté L'usure d'un monde de François-Henri Désérable chez Gallimard. Briser la glace de Julien Blangras chez Polzen. Et à l'instant, je vous parlais de Mémoire des sables de Bruno Pollet chez Olizan.
2: Puis moi, c'était Wild de Cheryl Strait. Bah, merci bien, vous deux. Continuez bien vos
1: merci
2: aventures.
1: Merci à toi. Avec plaisir.
2: C'est quoi les prochains voyages de prévu, là ?
1: Moi, je pars dans une semaine au Népal.
3: Pour l'instant, pas de projet, mais trop de projets.
2: Ah, trop de projets.
1: En fait, il m'expliquait qu'il est encore dans la digestion du voyage précédent.
3: Absolument, il faut prendre le temps d'atterrir.
1: Tout à fait.
2: Et ben, merci à vous deux.
1: Merci.
2: À bientôt.
1: À bientôt, au revoir.
3: Au revoir.
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4: Et c'est bon, t'as tout éteint ?
5: Ah, c'est éteint, ouais.
4: Ouais. T'es sûr ?
5: Bah, je crois, ouais.
4: Non, c'est bon, hein. 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
6: Ah oui, c'est enregistre.
5: Mais oui, c'est enregistre.
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1: 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Le journal vous est présenté par Gilles Moreau. Bonjour Gilles.
2: Bonjour Caroline, bonjour à tous. Dans l'actualité, des accrochages entre Iraniens et Américains malgré d'apparents progrès dans les négociations pour amener la paix au Moyen-Orient. Des frappes ont visé des sites de missiles en Iran. Les Iraniens, eux, auraient abattu un drone américain. Les Iraniens qui accusent les États-Unis d'avoir violé le cessez-le-feu ces dernières 48 heures. Le secrétaire d'État Marco Rubio en visite en Arménie. Les États-Unis s'engagent à poursuivre avec elle un projet de corridor reliant certaines régions de l'Azerbaïdjan, pays voisin et rival. Une partie de l'Europe est toujours prise par une puissante vague de chaleur. En France, on frôle les 38, voire les 39 degrés Celsius. Une douzaine de départements sont en vigilance orange dans l'Ouest. La Chine appelle toutes les parties à respecter le cessez-le-feu au Moyen-Orient. Elle l'a fait savoir ce matin à l'annonce par les États-Unis de frappes sur des sites de missiles dans le sud de l'Iran. L'Iran donc accuse les États-Unis d'avoir violé le cessez-le-feu ces dernières 48 heures. Au Moyen-Orient, la trêve est donc malmenée malgré d'apparents progrès dans les négociations. C'est l'un des points de blocage actuellement. L'Iran réclame le déblocage rapide d'une partie de ses fonds gelés à l'étranger. En particulier, la République islamique est dans l'impossibilité d'accéder à ses revenus issus du pétrole. Les sommes sont détenues dans des banques un peu partout dans le monde pour un manque à gagner qui s'élève à des milliards de dollars. Il en est question, Aurélien Devernois, lors d'une visite au Qatar d'une délégation iranienne.
3: La présence du gouverneur de la Banque centrale iranienne dans la délégation viserait en effet à obtenir le déblocage de tout ou partie de 6 milliards de dollars actuellement gelés dans un établissement financier de l'Émirat. Il s'agit de revenus pétroliers transférés en 2023 depuis la Corée du Sud, l'un des plus gros clients de l'Iran, suite à un accord de transfert de prisonniers entre Téhéran et Washington. Mais l'Iran avait vu ses fonds de nouveau bloqués quelques mois plus tard après les massacres du Hamas en Israël, le pays étant l'un des financiers du groupe islamiste palestinien. Téhéran souhaiterait le transfert de ses fonds dès la première étape de l'éventuel accord avec les États-Unis, l'Iran ayant beaucoup souffert ces derniers mois de son manque de devises, l'interdiction d'accès à ses avoirs détenus à l'étranger est depuis longtemps un des outils principaux de pression sur l'Iran. Il avait été utilisé entre 1979 et 1981 lors de la crise des otages américains, puis de nouveau dans les années 2000 et 2010 lors des négociations sur le nucléaire iranien. Après les signatures de l'accord de 2015, Téhéran avait théoriquement recouvré cet accès, mais en se retirant du deal en 2018, Donald Trump avait provoqué un nouveau blocage des fonds.
2: Aurélien Devernois du service économie. Le secrétaire d'État Marco Rubio a maintenant quitté l'Inde. Il est en Arménie où le chef de la diplomatie américaine a rencontré son homologue. Les États-Unis s'engagent à poursuivre avec l'Arménie un projet de corridor reliant certaines régions de l'Azerbaïdjan, pays rival. L'administration américaine travaille sur ce projet baptisé « Ça ne s'invente pas, la route de Trump pour la paix et la prospérité internationale ». Le premier tour des élections municipales vient de se tenir dans plus de 700 communes d'Italie. Les résultats sont fortement marqués par la victoire du candidat de la droite et de l'extrême droite à Venise, ville que le centre-gauche comptait bien conquérir. Correspondance d'Anne Lenir.
4: Combien Venise apparaît triste pour la coalition de centre-gauche. Cette phrase fait la une de plusieurs médias qui rappellent que la cité des Doges était administrée par un maire de droite depuis 11 ans. Elle le sera encore grâce à la victoire nette du candidat soutenu par la droite et l'extrême droite, le très catholique Simone Venturini, 38 ans, ancien conseiller municipal. Les forces progressistes espéraient conquérir la Sérénissime, surtout après le rejet du référendum sur la justice, mais les Vénitiens ont opté pour les promesses de sécurité et de développement du port de Marghera. Ravi et rassuré, Giorgia Meloni a déclaré « L'effondrement de la droite tant annoncé par la gauche, ce n'est pas pour demain ». De fait, le centre-gauche perd une autre ville importante, Reggio Calabria, dans le sud, mais il garde ou remporte plusieurs villes en Toscane, dont Prato, berceau de l'industrie textile italienne, ou encore dans le Piémont. En définitive, les résultats des deux pôles antagonistes montrent que les jeux restent ouverts en perspective des législatives de 2027. Anne Lenir, Rome, RFI.
2: Le Sénégal est un pays sûr et viable et entend le rester. C'est la toute première déclaration du nouveau Premier ministre sénégalais, Amadou Al-Aminou Mohamed Lo. Cet ancien de la Banque centrale des États d'Afrique de l'Ouest a été nommé par le président Bassirou Diomaye Faye en remplacement d'Ousmane Sonko, qui lui devient président de l'Assemblée nationale. L'épidémie d'Ebola dans l'est de la RDC, les derniers bilans n'ont pas évolué. Près de 1000 cas suspects et plus de 200 morts potentiellement liés au virus. Cette épidémie est extrêmement grave et difficile à gérer, selon le patron de l'OMS, le docteur Tedros, attendu sur place en RDC. Mark Carney, le premier ministre canadien, dénonce le projet de référendum sur l'indépendance de l'Alberta. Une pétition a été présentée au début de ce mois, en ce sens, avec les signatures de quelques 300 000 habitants de cette province de l'Ouest canadien, favorable à l'organisation d'un tel référendum. Malgré une décision de justice invalidant cette pétition, la dirigeante conservatrice de l'Alberta a annoncé la semaine dernière la tenue d'une consultation sur un éventuel référendum. Elle aura lieu en octobre. Bluff très dangereux, a protesté le chef du gouvernement, François-Damien Bourgerie.
5: La consultation prévue en octobre n'est qu'une première étape vers l'indépendance. Mais pour Mark Carney, elle serait comparable au référendum sur le Brexit de 2016. 10 ans plus tard, affirme le Premier ministre canadien, les Britanniques se mordent encore les doigts d'être sortis de l'Union européenne. Se pose aussi le problème de la question qui doit être posée aux habitants de l'Alberta, à savoir, l'Alberta doit-elle rester une province du Canada ou le gouvernement de l'Alberta doit-il entamer le processus juridique prévu par la Constitution canadienne pour tenir un référendum provincial contraignant sur la question de savoir si l'Alberta doit se séparer du Canada, fermer les guillemets, un intitulé loin d'être limpide et qui, d'après certains analystes, pourrait même porter à confusion. Mark Carney a annoncé que son gouvernement était en train de la réviser, ce qui a suscité la colère du Parti québécois. Ottawa n'a pas à imposer la marche à suivre, estime-t-il. Une critique pas tout à fait neutre. Le parti indépendantiste, en tête dans les sondages pour les élections provinciales d'octobre au Québec, propose lui aussi la tenue d'un référendum.
2: Il fait très chaud en Arabie Saoudite, c'est même par des températures caniculaires, au moins 45 degrés Celsius, que les musulmans poursuivent le Hajj, le grand pèlerinage annuel. Plus d'1,5 million d'entre eux devaient prier aujourd'hui sur le mont Arafat, étape phare de ce pèlerinage. C'est sur cette colline, à environ 20 km de la Mecque, que le prophète Mahomet aurait prononcé son dernier sermon. Il fait très chaud aussi sur une partie de l'Europe, de l'Angleterre à l'Italie, en passant par la France. Ces pays vivent une nouvelle journée de chaleur exceptionnelle pour le mois de mai, au-delà des 30 degrés Celsius, phénomène dû à un afflux d'air chaud venu d'Afrique du Nord. Il se retrouve piégé sous les hautes pressions d'un puissant anticyclone. En France, le gouvernement compte faire le point ce jeudi lors d'une réunion ministérielle. Ce timing, Brieuc-Bochet, est pointé du doigt par plusieurs parties.
6: Mise en scène millimétrée dans un village français pour Gabriel Attal, interview à la presse chez Édouard Philippe ou encore vidéo sur les réseaux pour le LR Bruno Retailleau. Ces derniers mois, les officialisations de candidatures se sont déclinées sous toutes les formes, mais au-delà du support, c'est surtout le fond qui compte et en particulier l'impression de crédibilité renvoyée par le candidat. Bruno Cotterêts est politologue et chercheur au CEVIPOF.
7: Je pense qu'une déclaration réussie, c'est quelque chose qui incarne vraiment un engagement dans l'ordre de la sincérité, l'aboutissement d'un processus naturel de quelqu'un qui a fait ses preuves.
6: Il y a aussi la question du moment de l'annonce. Une déclaration trop en avance peut lasser les électeurs. Mais les candidats doivent surtout faire attention au temps qui s'écoule entre officialisation et présentation du programme.
7: Il y a une chose qui est de déclarer sa candidature et une autre chose qui est de dévoiler son programme. C'est peut-être vraiment dans le laps de temps qui sépare les deux, qui a peut-être un souci généralement.
6: Et de ce point de vue, c'est Anne Hidalgo qui coche toutes les cases selon Bruno Cotterêts. En 2022, la candidate du PS avait trop tardé à dévoiler les premiers éléments de son programme et n'avait obtenu qu'1,7% des voix.
2: En France toujours, le Premier ministre Sébastien Lecornu annonce que le gouvernement présentera dès demain un projet de loi sur la protection de l'enfance. Il sera débattu au Parlement dès cet été. Et les révélations sur des cas de violence, notamment sexuelles, se sont multipliées dans ce qu'on appelle le périscolaire, un temps qui correspond au temps passé par l'enfant à l'école, mais en dehors des heures de classe. Désormais, certains doivent s'expliquer devant la justice, comme ce trentenaire ex-animateur jugé à partir d'aujourd'hui à Paris. Il est accusé d'agression sexuelle sur 7 enfants. enfants d'une école maternelle et c'est le premier procès public depuis les récentes révélations. 4 morts dont 2 enfants dans un accident en Belgique pour une raison encore inconnue. Un car scolaire a été percuté par un train ce matin dans le nord du pays. Enfin, le tennis à Roland-Garros avec parmi les qualifiés du jour le tout jeune français Moïse Kouamé, 17 ans. Il s'est imposé en 3-7 contre le vétéran croate Marin Cilic. 17h et bientôt 10 minutes ici à Paris, l'heure de retrouver Nathalie Amar pour Sur le Pont des Arts. Bonjour.
8: Bonjour Gilles Moreau et merci.
9: Merci à RFI pour ces informations. 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
2: Bienvenue en ce mardi sur l'agenda de Radio Alto. C'est parti! Jeudi 28 mai, retrouvez les passerelles scientifiques à la maison Faune-Flore d'École en Bauges. Deux créneaux d'1h30 vous sont proposés à 11h et à 18h pour des rencontres thématiques animées par des scientifiques et leur équipe dans les locaux de la passerelle. Ce jeudi, conférence sur le jeu de la vie. Course-poursuite entre proie et prédateur. Venez explorer les stratégies de survie des animaux sauvages face aux prédateurs à travers les outils utilisés par les chercheurs. À 19h30, à la Lanterne qui rugit, venez découvrir Sidex, un seul en scène poétique, drôle, hésitant, embarrassé, mais terriblement sincère. Participation libre au chapeau. Le spectacle sera suivi d'un apéro partagé et convivial. Le pôle du Pays d'Albi vous invite à venir assister à la présentation de la saison culturelle 2026-2027. Dès 18h45, l'équipe vous présentera les spectacles de la prochaine saison culturelle, puis à 19h30, le Big Ukulele Syndicate vous partagera un extrait de leur nouveau spectacle Popcorn. Ce moment sera suivi d'un apéritif pour clore cette soirée. Vendredi 29 mai, au Bistrot Vapeur de Chenal-Ifras, l'association T'inquiète la guinguette en partenariat avec le CCFD Terre Solidaire vous proposeront de visionner le film Une chanson pour ma terre. Petite restauration à partir de 19h et projection à partir de 20h. Séance cinéma Juste une illusion au cinébus de Cusy à 20h30. Une comédie d'Olivier Nakache et Eric Toledano sur cette période de l'enfance où l'espoir de changer le monde n'était pas juste une illusion. Avec Louis Garrel, Camille Cotin et Pierre Lottin. Samedi 30 mai. Matinée de ramassage de déchets au pied des pistes Ayon-Margeria 1400 de 9h à 13h30 ainsi qu'à la FECLA de 10h à 13h30 afin de préserver l'environnement après la saison de ski. Café et apéritif offerts aux volontaires du jour. Apportez vos gants et sacs de ramassage. La bibliothèque d'école vous invite à une rencontre intergénérationnelle autour des jeux de société de 14h30 à 17h30. Entrée libre. À école, soirée danse traditionnelle. Atelier de danse de 18h à 20h, accompagné par les musiciens de Zig Danse, suivi d'un repas partagé. L'événement aura lieu à La Passerelle, en face de l'église d'école, dans l'ancienne maison Faune-Flore. Pour plus de renseignements, contactez le 07 61 38 56 97. À Gruffy, concert de printemps. L'écho du Femnose accueillera la Società Filarmonica Concordia, un orchestre de jumelage italien. Le concert aura lieu à 19h sous la grenette de Gruffy. Petite restauration et buvette sur place. Entrée libre. Tout le week-end, samedi et dimanche, profitez des portes ouvertes des céramistes en Bauges à l'occasion de l'événement Le Chant de la Terre. Les 8 ateliers de céramique des Bauges vous ouvrent leurs portes. La poterie chez La Rose à Harit, l'atelier du Pont du Diable et l'atelier Tant que la Terre tourne à Bellecombe en Bauges, Heidi Céramique à École en Bauges, etc. au Châtelard, atelier Cara à Léchaud, Peter Arthur au Désert et Charlotte Merlin à Saint-Offange. Retrouvez toutes les informations et les temps forts de cet événement chez les céramistes partenaires ou sur l'agenda de Chambéry Montagne, www.chambérymontagne.com, rubrique Agenda. Dimanche 31 mai, dans le cadre des Rancards du Parc, animation Le Monde Chuchote, des glaciers d'hier aux montagnes d'aujourd'hui. Une rencontre originale entre artistes et scientifiques pour découvrir autrement les patrimoines du territoire. De 15h à 18h à Saint-Rène, à partir de 8 ans. Inscription sur le site du PNR, www.parcdesbauges.com à la rubrique Événements. Et pour retrouver d'autres événements aux Portes des Bauges ce week-end, le samedi 30 mai, de 10h à 18h, Fibrétique vous invite à Saint-Pierre-d'Albigny pour une journée sous le signe du partage et de la solidarité. L'occasion de découvrir leurs coulisses, de rencontrer les personnes qui font vivre la structure, de participer à des ateliers et jeux pour apprendre en s'amusant, de découvrir le spectacle Les Copains d'en Bas de la compagnie Artiflette et de vous exprimer sur vos besoins pour leurs futurs projets associatifs. Buvette et restauration sur place. Plus d'informations sur le site internet r-fibretique.fr ou en appelant le 04 79 62 69 25. 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
5: Tous les vendredis midi, Croque Bauge vous accueille à l'Échrenne pour le rendez-vous tous à table. Chaque semaine, un cuisinier ou une cuisinière vous propose un menu et trois possibilités. Cuisiner et manger sur place dès 9h sur inscription. Manger sur place ou prendre à emporter entre midi et midi 45. La réservation est conseillée. Plus d'informations sur le site biobauge.com. La Chartreuse d'Aillon accueille l'exposition Germination, une première installation artistique collective avec la participation de 15 artistes. Une création contemporaine mêlant végétal, matériaux bruts ou vivants, images et structures. Une expérience sensorielle et immersive à venir découvrir à la Chartreuse les samedis et dimanches de 13h à 18h hors vacances scolaires jusqu'au 3 janvier 2027. Ouverture spéciale les 8, 14, 15 et 25 mai. La déchetterie du Châtelard est ouverte les mardis, mercredis, vendredis et samedis de 8h30 à 12h30 et de 13h45 à 17h30. Flexi, le service de transport à la demande, dessert les Bauges. Sans concurrence avec les transports actuels, vous pouvez vous déplacer toute l'année du lundi au samedi dans votre zone. Elle circule de 6h à 19h30. Vous pouvez réserver votre trajet 30 minutes avant ou 30 minutes après les horaires de la ligne régulière sur votre zone. Plus d'informations sur le site de Grand Chambéry et réservation sur l'appli MyMobi. Chaque semaine, le Centre social des Amis des Bauges vous propose plusieurs rendez-vous. Pot en couffin, le lieu d'accueil enfants-parents, chaque mardi de 9h45 à 11h45 au Châtelard pour les enfants de 0 à 6 ans et leurs accompagnants. Tous les mercredis et pendant les vacances scolaires, le centre de loisirs accueille les enfants de 3 à 11 ans ainsi que les 11-15 ans pour de multiples activités. Pour les seniors, atelier nutrition, un jeudi matin par mois, de 10h à midi jusqu'au 18 juin. Il y a également de la gym senior depuis le 29 avril, les mercredis, de 14h à 15h. Et enfin, pour vous rendre au relais parents-enfants, anciennement appelé RAM, ça se passe les mardis après-midi de 13h à 16h30, le mercredi de 8h30 à 12h30 et de 13h à 16h30. Ces temps d'accueil sont sur rendez-vous et le jeudi matin, un temps collectif est proposé pour les enfants et leur assistante maternelle. Retrouvez les détails des activités des Amis des Bauges sur le site www.amidesbauges.org. La ligne 30 est une ligne de transport en commun reliant la commune d'École à la gare routière de Chambéry en passant par Aix-les-Bains. Elle fonctionne du lundi au samedi toute l'année. Pour prendre connaissance des horaires et arrêts desservis par cette ligne, vous pouvez vous rendre sur le site www.grandchambéry.fr à la rubrique Transport et mobilité. L'année, l'espace jeune du CIPA, au pôle à Albi-sur-Chéran, accueille les ados de 11 à 17 ans, les lundis, mardis, jeudi et vendredis de 15h à 18h et le mercredi de midi à 18h. Des activités spécifiques sont aussi organisées pour eux le mercredi après-midi. Renseignez-vous sur leur site CIPA Pays d'Albi. La piscine d'Aillon Margeria 1000 est ouverte du 18 mai au 3 juillet, le lundi de 17h à 20h, le mercredi et samedi de 15h à 20h et le dimanche de 10h à midi. La ligne 41 est une ligne de transport en commun reliant la commune du Châtelard à la gare routière d'Annecy en passant par Gruffy. Elle fonctionne du lundi au samedi toute l'année. Pour prendre connaissance des horaires et arrêts desservis par cette ligne, rendez-vous sur le site des transports Franconi à la rubrique « Ligne régulière ». Retrouvez les marchés hebdomadaires. à l'Echerenne place des Cantaloups le mardi de 9h à midi et au Châtelard le vendredi de 9h à midi.
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0: invention du même nom, la Java des bombes atomiques.
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Chers auditeurs, bonjour. Cette semaine, nous allons parler de chansons. Étonnant, me direz-vous. Eh bien, les chansons, par la poésie qu'elles nous inspirent ou l'imagination qu'elles créent en nous, nous permettent de voyager par l'esprit. Mais la thématique de cette émission nous procure un double voyage, puisque le point commun de tous ces titres sera le nom d'une ville. Capitale, ville mythique, ville de banlieue, au bord de la Méditerranée ou ville imaginaire, sillonnons les routes de France et d'ailleurs pendant cette balade musicale teintée de racines et d'exil. Brest est le deuxième single de l'album 1964 de Miossec, paru en 2004. Au-delà de son attachement à la ville de Brest, la chanson retrace le bouleversement que provoque le déracinement. La chanson est écrite par le chanteur en hommage à sa ville, son port d'attache. Exilé depuis les années 80 dans diverses villes, notamment à Bruxelles, il revient jouer un jour dans la ville chère à son cœur, chanter Recouvrance. La presse locale lui reproche son infidélité, ce qui est pour l'artiste brestois incompréhensible. À Brest, dit-il, s'il y a un port, c'est pour partir. Le texte poétique reprend en refrain l'expression « tonnerre de Brest » liée au coup de canon tiré chaque jour par l'arsenal. Le thème est nostalgique du fait qu'il se remémore des souvenirs d'enfance et de jeunesse.

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1: Nantes est une chanson de Barbara, écrite et composée en 1963 et enregistrée l'année d'après. Le 21 décembre 59, Barbara apprend que son père, Jacques Cerf, qui avait quitté Paris une décennie auparavant pour Nantes, est mort à l'hôpital Saint-Jacques pour soigner une tumeur. Rongée par la honte pour la relation incestueuse qu'il avait fait subir à sa fille alors qu'elle a 10 ans, Jacques Cerf avait sombré dans la dépression et l'alcool. Au lendemain de l'enterrement, elle commence l'écriture de la chanson « Nantes », qu'elle terminera près de 4 ans plus tard, quelques heures avant son passage au théâtre des Capucines, en novembre 63. La chanson paraît dans l'album, dit « Quand reviendras-tu ?»

Fontenay aux roses. C'est une chanson de Maxime Le Forestier sortie en 1972 sur son premier album intitulé Mon frère. Cette chanson est un hommage aux jeunes filles de l'école normale supérieure qui étaient implantées dans la ville éponyme. Elle est désormais établie à Lyon. Les paroles, inspirées du journal littéraire de Paul Léoto, qui habita longtemps Fontenay aux roses, sont de Jean-Pierre Carnoy sur une musique de Maxime Le Forestier.

0: Alain Leprest est un poète, parolier et chanteur français, né en 54 et mort en 2011. Né dans le Cotentin, Alain Leprest passe son enfance en Seine-Maritime, à Mont-Saint-Aignan, près de Rouen, comme il le chante dans ses deux chansons au même titre. À 27 ans, Alain se décide à faire ses valises et quitte la Normandie pour la capitale française. Et c'est à Ivry-sur-Seine, où il arrive grâce à Jean Ferrat, qu'il va vivre l'essentiel de sa vie familiale et artistique. Auteur de génie, interprète magistral sur scène dans la lignée de la chanson poétique de tradition française, souvent comparé à Jacques Brel, mais demeurant inclassable par son talent, il écrit et interprète ses propres chansons, souvent mises en musique par Romain Didier. Alain Leprest est accompagné pendant près de 10 ans par le pianiste Jean-Louis Bedon, avec qui il sillonne la France, et commence à chanter dans les années 70 dans des petits lieux de Normandie, notamment dans le café-concert Le Bateau Ivre à Rouen, entouré de ses amis Jean-Luc Guillotin, Étienne Goupil et Martine Vépierre, sa première compagne. La place, située à 2 pas de l'ancien bateau ivre, a été rebaptisée place Alain Leprest en 2017. On écoute le petit Ivry d'Alain Leprest.
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Et c'est maintenant qu'on va traverser l'Atlantique. De son album Respirer et chanter, Yves Simon restitue son amour de la grosse pomme, New York, qu'il aura visité et fréquenté lors de voyages avant d'entamer sa carrière de chanteur. J'ai rêvé New York, Manhattan, sont deux morceaux qui illustrent parfaitement cette fascination pour la ville. On écoute J'ai rêvé New York.

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De New York aux rues de Philadelphie, il n'y a qu'un pas. On va maintenant écouter le boss, Bruce Springsteen. Streets of Philadelphia est une chanson écrite, composée et interprétée par le boss pour le film Philadelphia de Jonathan Demme en 93. La chanson obtient un énorme succès en étant classée numéro 1 dans un certain nombre de pays d'Europe, notamment la France. Et cette chanson a obtenu l'Oscar de la meilleure chanson originale.

Allez, on retourne en Europe et on va aller sur les lieux d'une grande bataille, Waterloo. C'est une chanson d'ABBA, sortie en 1974. C'est avec cette chanson qu'ABBA remporte le concours Eurovision de la même année, marquant la première victoire de la Suède à ce concours, première victoire d'une chanson interprétée dans une autre langue que celle du pays. La chanson existe en suédois et en anglais, mais aussi en allemand et aussi en français. Le texte évoque une reddition, à l'instar de Napoléon lors de la bataille de Waterloo, de son interprète à son soupirant.

Baby Alone in Babylon. C'est un album de chansons interprété par Jane Birkin qui date de 1983. La musique de la chanson-titre de l'album est l'un des thèmes de la symphonie numéro 3 de Johannes Brahms. La figure de l'actrice au destin tragique, Marilyn Monroe dans Norma Jean Baker, la petite star inconnue de Baby Alone in Babylon, est également très présente. Gainsbourg semble partir du statut d'actrice de Jane Birkin pour exprimer des histoires très différentes, où l'on retrouve cependant le thème récurrent du désespoir.

Traversons maintenant la Méditerranée et rendons-nous à Tunis. Tunis est une chanson de Barbara Carlotti. Tirée de son premier album intitulé Chanson, cette chanson justement est l'œuvre d'une chanteuse atypique. Bercée par les chants corses de son père et la musique classique de sa mère, elle semble s'être nourrie des égéries françaises des années 60, tout en redonnant un cachet particulier à la nouvelle chanson française ces dernières années. Une voix grave et totalement maîtrisée, qui arbore un lyrisme au charme suranné.

Il est l'heure de terminer notre périple et nous allons finir celui-ci en Bretagne. Matmata est un groupe breton de rock and folk fondé à Brest en 95. Le duo formé par Stan et Samy joue sous le nom de Matmata en référence au village troglodyte tunisien du même nom, Matmata. En juillet 97, Matmata sort un premier single avec deux chansons liées à la Bretagne qui rencontrent le succès. Lambe Andro et Les Moutons. L'album La Wache, sorti lui en 1998, s'écoule à plus de 800 000 exemplaires. Emma et l'Apologie deviennent également des tubes. Mais Lambe Andro, titre aux paroles potaches, placera Matmata numéro 1 des ventes d'albums en France pendant un an. Eh oui. Voilà, on termine cette émission avec ce morceau. Bonne écoute et à bientôt.

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1: Bienvenue en ce mardi sur l'agenda de Radio Alto. C'est parti! Jeudi 28 mai, retrouvez les passerelles scientifiques à la maison Faune-Flore des Colombauges. Deux créneaux d'1h30 vous sont proposés à 11h et à 18h pour des rencontres thématiques animées par des scientifiques et leur équipe dans les locaux de la passerelle. Ce jeudi, conférence sur le jeu de la vie, course-poursuite entre proies et prédateurs. Venez explorer les stratégies de survie des animaux sauvages face aux prédateurs à travers les outils utilisés par les chercheurs. À 19h30, à la Lanterne qui rugit, venez découvrir Sidex, un seul en scène poétique, drôle, hésitant, embarrassé, mais terriblement sincère. Participation libre au chapeau, le spectacle sera suivi d'un apéro partagé et convivial. Le pôle du Pays d'Albi vous invite à venir assister à la présentation de la saison culturelle 2026-2027. Dès 18h45, l'équipe vous présentera les spectacles de la prochaine saison culturelle, puis à 19h30, le Big Ukulele Syndicate vous partagera un extrait de leur nouveau spectacle Popcorn. Ce moment sera suivi d'un apéritif pour clore cette soirée. Vendredi 29 mai, au Bistrot Vapeur de Chénalifras, l'association T'inquiète la guinguette en partenariat avec le CCFD Terre Solidaire vous proposeront de visionner le film Une chanson pour ma terre. Petite restauration à partir de 19h et projection à partir de 20h. Séance cinéma Juste une illusion au Cinébus de Cuisy à 20h30. Une comédie d'Olivier Nakache et Eric Toledano sur cette période de l'enfance où l'espoir de changer le monde n'était pas juste une illusion. Avec Louis Garrel, Camille Cotin et Pierre Lottin. Samedi 30 mai, matinée de ramassage de déchets au pied des pistes Ayon-Margeria 1400 de 9h à 13h30 ainsi qu'à la FECLA de 10h à 13h30 afin de préserver l'environnement après la saison de ski. Café et apéritif offerts aux volontaires du jour. Apportez vos gants et sacs de ramassage. La bibliothèque d'école vous invite à une rencontre intergénérationnelle autour des jeux de société de 14h30 à 17h30. Entrée libre. À école, soirée danse traditionnelle. Atelier de danse de 18h à 20h, accompagné par les musiciens de Zig Danse, suivi d'un repas partagé. L'événement aura lieu à La Passerelle, en face de l'église d'école, dans l'ancienne maison Faune-Flore. Pour plus de renseignements, contactez le 07 61 38 56 97. À Gruffy, concert de printemps. L'écho du Semnose accueillera la Società Filarmonica Concordia, un orchestre de jumelage italien. Le concert aura lieu à 19h sous la grenette de Gruffy. Petite restauration et buvette sur place. Entrée libre. Tout le week-end, samedi et dimanche, profitez des portes ouvertes des céramistes en Bauges à l'occasion de l'événement Le Chant de la Terre. Les 8 ateliers de céramique des Bauges vous ouvrent leurs portes. La poterie chez la Rose à Harit, l'atelier du Pont du Diable et l'atelier Tant que la Terre tourne à Bellecombe en Bauges, Heidi Céramique à École en Bauges, etc. au Châtelard, atelier Cara à Léchaud, Peter Arthur au Désert et Charlotte Merlin à Saint-Offrange. Retrouvez toutes les informations et les temps forts de cet événement chez les céramistes partenaires ou sur l'agenda de Chambéry Montagne, www.chambérymontagne.com, rubrique Agenda. Dimanche 31 mai, dans le cadre des Rancards du Parc, animation Le Monde Chuchote, des glaciers d'hier aux montagnes d'aujourd'hui. Une rencontre originale entre artistes et scientifiques pour découvrir autrement les patrimoines du territoire. De 15h à 18h à Saint-Rennes, à partir de 8 ans. Inscription sur le site du PNR, www.parcdesbauges.com à la rubrique Événements. 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

La Citroën C5, c'est la représentation de mon père. Pour moi, c'est plus qu'une simple voiture.

Dans la rue, je monte sur les Citroën C5 et je me filme avec une immense fierté sur le capot. Je mets le texte de théâtre que je dois apprendre sur la C5. Comme ça, j'ai l'impression que c'est mon père qui tient le texte dans la main et qu'il est fier de moi parce que je monte sur scène. La C5, ça me rappelle quand mon père allait me chercher à la maternelle quand j'étais petit, avec la toute première C5. La C5 phase 2, c'est quand j'étais en primaire. À la fin de mon année au collège, j'étais la toute dernière C5.

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1: 68e émission et on commence bien sûr avec un titre de Curtis Mayfield. Aujourd'hui, The Flamingos.
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1: Un 45 tours de 65.

C'était l'excellent groupe vocal de Chicago, The Flamingos. Et on retourne aujourd'hui, comme le mois dernier, à la Nouvelle-Orléans.

On va rester avec The Meters, accompagnant cette fois la chanteuse Betty Harris pour son 45 tour de 69 vers A Break in the Road. Produit bien sûr par Alan Toussaint.

Après cette petite bombe funky de Betty Harris, on enchaîne avec un de mes chanteurs préférés de la Nouvelle-Orléans, Aaron Neville. House on the Hill, dans le pur style New Orleans. Un titre de 1991.

On reste dans la famille Neville avec l'organiste des Metters, Art Neville, ici au chant avec le classique Bo Diddley, sorti sur Sansu en 1968.

Et on enchaîne avec la star de Nouvelle-Orléans durant les 60s, en grande forme encore en 1978 avec ce titre d'Alan Toussaint, relifté en bomb funky, Night People par Lee Dorsey.

Après une cover de Love and Happiness sur son précédent single, le chanteur de Bâton Rouge, Ernest Jackson, enregistre en 73 Joy and Affection.

On est toujours à Bâton Rouge avec The Sister and Brothers et leur Jet Clampett sorti en 1970.

c'était The Sister and Brothers, un groupe obscur de deep funk psyché de Bâton Rouge. Et on retourne à la Nouvelle-Orléans avec Willie West sous la coupe du duo Toussaint Seahorn pour le label Sensu. Ça s'appelle Fairchild.

Un autre inconnu, produit par le duo Toussaint Seahorn pour le label Sensu, Willie Harper avec Why You Wanna Do It.

Why You Wanna Do It de Willie Harper, qu'on peut retrouver sur les excellentes compilations Seahorn Soul Farm sur Charlie.

Vous êtes bien sur Radio Alto avec Ernie K. Du, responsable avec Alan Toussaint bien sûr du hit de 61 Mother in Law, et toujours en activité en 1976 avec ce Hot Mama.

paru sur RCA, mais produit et enregistré par Toussaint et Seahorn à la Nouvelle-Orléans en 75. Voilà le titre phare du premier album de Chocolate Milk. Action speaks louder than words.

On enchaîne avec le maître en personne, avec une de mes chansons préférées, Soul Sister, paru sur l'album de 72, Life, Love and Faith. L'incroyable Alan Toussaint.

0: On va finir cette émission avec un des personnages les plus actifs de la Nouvelle-Orléans durant les 60s et début 70s, malgré une réussite commerciale plutôt mitigée. L'arrangeur, compositeur et chanteur Eddie Bow, de son vrai nom Eddie Bocage, souvent accoquiné au producteur Al Scaramuzza pour une pléthore de singles sous son nom pour d'autres artistes. On commence avec Roger and the Gypsies, avec Pass the Hatchet, sorti en 65 sur le label maison 7B.
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toujours Eddie Bo dans ses œuvres. On s'écoute un de ses derniers enregistrements en 1977 pour son propre label, Bo Sound, When Your Fingers on the Funk.

Un autre obscur sous la coupe d'Eddie Bo en 1970, Curly Moore and the Cool Ones.

Vous écoutez Curly Moore and the Cool Ones, un single House of the Fox de 70, Shelley's Rubber Band.

Et on se quitte sur ce titre d'Edibo. Et on se retrouve bien sûr le mois prochain, même horaire, même fréquence, pour une nouvelle émission pleine de soul, d'amour et de funk. Et en attendant...

0: Entre la terre et le feu, je suis née dans un atelier de poterie, bercée par le roulement des tours, le tintamarre des batteleurs et des rouliers. Je me suis appelée Jeanne ou Marie, Brûlée ou Talbot. Brûlée, le nom que je portais à ma naissance. La difficulté de mon existence se révélait déjà en mon nom. Brûlée comme le feu qui brûle en moi. Le feu de mon siècle, le feu de mon sexe, le feu de mon origine, humaine mais presque statutaire, figée dans cette vie. La complexité de mon identité résidait en ma naissance.
1: Bonjour, bienvenue dans votre magazine Parole, un magazine consacré aujourd'hui au roman de Ingrid Glowacki, La poète aux mains noires, paru aux éditions L'Arpenteur. Nous avons rencontré Ingrid Glowacki dans le cadre du festival du premier roman à Chambéry et nous lui avons demandé quelle avait été la genèse de ce livre, La poète aux mains noires.
2: Alors il est né d'une histoire d'amour ce livre, puisque j'ai rencontré mon compagnon qui m'a fait visiter sa ville natale. Par nos visites dans les musées, je suis tombée fascinée devant la puissance des sculptures de Marie Talbot. J'ai voulu tout de suite en savoir plus. Je suis allée aux archives départementales pour fouiller un petit peu la vie de Marie Talbot et il y avait assez peu de choses.
1: Entre un coup de foudre avec une artiste, le fait d'en savoir plus et écrire un livre, il y a quand même tout un chemin.
2: Alors,
1: qu'est-ce qui a fait que vous êtes décidée à écrire ce livre sur cette personne tout à fait exceptionnelle ?
2: Alors, ça a été un combat avec moi-même déjà, puisque mon compagnon étant écrivain, je n'avais pas envie de me mettre sur le même terrain que lui. Donc, lui me poussait à écrire la biographie. Moi, je freinais des quatre fers. Mon coup de pied aux fesses qui m'a fait le petit déclencheur. On avait fini une mission à l'étranger, on avait fini un petit mini tour du monde qu'on avait fait au fin fond de la Bulgarie. Et j'avais mis une alerte sur Drouot pour une sculpture de Marie Talbot en me disant « ça n'arrivera jamais ». Et au fin fond de la Bulgarie, j'ai eu une alerte d'une sculpture qui était à vendre à Toulouse. Et dans ma tête, j'ai scellé une pensée magique, un peu à la manière de Marie Talbot, comme je l'ai écrit dans le livre, en me disant « si j'ai les enchères, j'écris ». Et j'ai eu les enchères en Bulgarie. Et je suis rentrée, je me suis enfermée 2 mois et j'ai écrit le livre. Voilà. Voilà, ça a été. Je me suis scellée un défi à moi-même.
1: Une pensée magique qui vous permet d'écrire, c'est aussi un clin d'œil avec le territoire de Marie Talbot, puisque la magie, la sorcellerie à son époque est fort présente.
2: Exactement, c'était vraiment la boucle bouclée. C'est-à-dire que cette pensée magique, c'est un peu. Un défi de sorcière.
1: Alors vous avez aussi dans l'écriture fait un choix particulier qui est, on lit le livre avec un style entre guillemets normal et puis il y a de l'italique comme si Marie Talbot par votre intermédiaire parlait, donc à la fois vous racontez et à la fois elle parle.
2: Exactement, j'ai fait ce choix de parler, c'est Marie Talbot qui parle de Marie Talbot, donc c'est Marie Talbot mourante qui va raconter sa vie de façon didactique et avec du recul sur elle-même. Voilà. J'ai choisi volontairement la première personne du singulier pour ne pas créer de mur entre le lecteur et la vie de cette femme. Je trouvais que c'était plus fluide de mettre le jeu.
1: Une femme qui a démarré sa vie de façon particulière, puisque en fait c'est une enfant illégitime, puisque son père génétique va mettre enceinte la servante et elle va naître dans cette maison de potier, ce qui est à la fois difficile pour elle dès le début, puisque son père n'est pas son père officiellement, et en même temps une vraie richesse, puisqu'en étant dans cette maison, l'attirance vers la terre et le feu va être quasi immédiate.
2: Ça a à la fois sa faiblesse et sa force, c'est-à-dire qu'elle est née avec ses stigmates sociaux qui sont la bâtardise, le fait d'être paysanne et une femme dans un siècle où c'est assez compliqué. Mais en même temps, cette bâtardise, c'est ce qui va lui donner sa force, c'est-à-dire cette puissance de vouloir affirmer son identité en tant que personne, c'est-à-dire choisir un nom qu'elle n'avait pas eu à la naissance, choisir une vraie vocation avec cette terre qu'elle voyait au quotidien.
1: Enfant espiègle, avec un fort caractère, et ce fort caractère va l'amener à être vue par son père, par un aspect un peu particulier, puisqu'elle découvre une tête de poupée, étant passionnée par la terre, ayant voir l'atelier cette terre la nuit, elle va utiliser cette tête pour faire des petits personnages. Et son père va découvrir ces personnages et va lui poser la question où elle hésite à répondre. Est-ce que c'est toi qui a fait ça? Et c'est ces petits personnages qui vont faire basculer sa vie vers un métier qui n'est pas un métier de femme, mais un métier d'homme.
2: Alors, je ne sais pas si ce sont les personnages ou le talent, finalement, que découvre ce père. Ce basculement qu'il y a au niveau du récit, c'est un peu une reconnaissance paternelle indirecte. Il reconnaît son talent et il reconnaît indirectement cette fille. Donc, effectivement, ça passe par les petits personnages qu'elle crée en cachette, dans l'observation des ateliers, dans le maniement de la terre qu'elle fait toute seule, en répétant les gestes. Et ces moments qu'elle vole quelque part, où elle échappe au monde, mais finalement c'est ce qui va la révéler au monde.
1: À ce moment-là, à partir du moment où le père pose cet acte et lui dit « Demain matin, tu démarres dans l'atelier, il va y avoir trois attitudes différentes. Ceux qui vont considérer que c'est absolument impossible et que ça va porter malheur. Ceux qui se disent ben, peut-être qu'elle a du talent. Et puis ceux qui disent qu'il doit y avoir sûrement de la sorcellerie, il faut amener un exorciste pour pouvoir enlever ce mal de cette femme parce qu'elle ne doit pas être là.
2: C'est vrai qu'il faut se replacer dans le 19e, c'est-à-dire que la position que prend le père d'emmener cette fille dans l'atelier est novatrice, c'est-à-dire qu'il n'y avait jamais aucune femme qui rentrait et qui passait les portes de l'atelier, si ce n'est pour ramener et le repas ou faire les petites anses, des tasses, des pichets, etc. Et ça a provoqué un bouleversement dans le village avec des réactions totalement différentes. Comme on l'a évoqué tout à l'heure, c'est un pays de sorciers. Donc beaucoup se sont dit qu'il faut éradiquer le mal et effectivement avoir cette espèce de rite païen pour passer le cap. Ceux qui acceptaient la décision du père et puis ceux qui voyaient quand même le mal partout.
1: Et la réaction la plus vive, c'est les femmes qui l'ont eue. Parce que, à la fois, je pense, ça les renvoyait à leur situation de rejet, et aussi ça pouvait générer, je pense, de la jalousie. Et c'est une réaction assez vive contre Marie qui démarre dans cet atelier où il n'y a que des hommes.
2: Exactement. La réaction la plus vive sont les femmes qui avaient cette espèce de jalousie, comme vous l'avez évoqué. La jalousie et le rapport à leurs propres conditions, c'est-à-dire qu'elles-mêmes n'y avaient pas accès. C'est ce qui a créé des petits heurts au départ, lors de son travail à l'atelier.
1: Passé les petits heures, elle va rentrer dans l'atelier. Là, elle va faire toutes les activités. Elle va faire le tour de tout ce qui peut se faire dans un atelier de potier, avec un passage un peu symbolique qui est celui du feu qu'elle va faire en compagnie de ses frères.
2: Oui, le père l'a formée tel un potier, c'est-à-dire en plusieurs années, sachant qu'elle était toute petite à l'époque, les enfants travaillaient très tôt, c'est encore une fois le 19e siècle, donc elle est passée par toutes les étapes, y compris veiller le feu. Pour une enfance, c'est assez effrayant. Je décris dans le récit la scène où tous les bruits la terrifient, mais c'est un rite ou un passage obligé en tout cas.
1: Puis c'est symbolique puisqu'il y a la terre, il y a l'eau avec la terre et le feu. C'est vraiment, il faut avoir tous ces éléments pour pouvoir aboutir et devenir potier.
2: Exactement. Le feu, j'écris dans le récit, donne et reprend tout. Et donc c'est vraiment le rite de passage. C'est un rite d'ailleurs que le père insiste pour lui faire passer.
1: Et puis le dernier élément, c'est le tour.
2: Ah oui. Avant d'accéder au tour, il y a eu quelques étapes, puisque je décris dans le récit le passage où le père lui fait prendre de la force, il lui fait déplacer des mottes de terre, les frapper pour enlever les bulles. Et seulement après quelques années, c'est-à-dire une fois qu'elle a passé l'adolescence et qu'au niveau musculaire elle est suffisamment forte et que son corps se soit formé à ça, elle peut accéder au tour.

En repensant à mon père, je me rends compte qu'il m'a sûrement bien plus aimé qu'il ne l'a montré. Ruste et terreux qu'il était, taiseux aussi. L'amour était partout, ruisselant des pots que nous créions ensemble à quatre mains. Sa décision de me faire devenir potier, puis de me donner une éducation, m'a changé à jamais. La reconnaissance, lui, l'amour, la découverte, Adèle. Je suis devenue une femme avec elle, à travers ses doigts. Comment j'aurais pu créer une poterie? Elle m'a modelée. Je me persuadais que l'amour n'était pas de sexe, asexué, neutre. Une neutralité non pas insipide, mais une neutralité des possibles. Ni homme, ni femme, ni foi, ni Dieu. Chacun à sa manière. Mon père et Adèle ont favorisé la naissance de Marie.

0: Alors on peut se dire que son chemin à Marie est abouti, puisqu'elle a fait l'ensemble des activités, elle a passé le rituel du feu, elle a appris le tour, donc elle est maître de son art. Et à ce moment-là se passe un choc ou une rupture ou une autre aventure, puisqu'on décide de l'envoyer en pension et là, d'autres choses lui arrivent.
1: Quelque part, c'est donc le fait de faire arriver Marie à l'atelier, c'est déjà un geste de reconnaissance, comme on l'a dit tout à l'heure. Mais le deuxième geste de reconnaissance de ce père, c'est l'éducation de cet enfant. Ce choix qu'il fait de l'envoyer au pensionnat, c'est quelque part lui permettre d'avoir les mêmes chances que ses frères et sœurs qu'il avait de légitimes. Et effectivement, ça peut paraître étonnant, mais c'est un choix qu'il fait pour elle.
0: C'est effectivement un choix de reconnaissance du père. Oui. D'ailleurs, qu'il la reconnaît sans jamais le dire,
1: non.
0: Puisqu'il le montre par des actes, oui. Et pas par des mots.
1: Exactement, il n'y a jamais eu de reconnaissance officielle. Quelque part, c'est toujours par des actes détournés, donc le fait de l'intégrer dans cet atelier, le fait de l'éduquer, et puis après on verra d'autres choses qu'il fait, le fait de lui montrer le métier, c'est-à-dire qu'il va lui confier les choses les plus délicates qu'il a à faire, les commandes qu'il fait et qu'il crée pour les autres, les pichets anthropomorphes, elle les a appris avec ce père en créant des pichets à tête d'homme, là. C'est comme ça qu'elle apprend la poterie imagière.
0: Est-ce qu'on peut dire qu'un des actes aussi du père de la reconnaissance de Marie, c'est lorsqu'il décide de marier sa mère et donc de lui donner un statut officiel d'épouse, ce qui fait à Marie qu'elle a une famille officielle.
1: Voilà, je pense que là c'est encore un autre acte qui prouve cet attachement à cet enfant, c'est le mariage de cette mère-fille, puisqu'au départ c'était comme ça, on appelait les femmes qui avaient eu des enfants des mères-filles. Il marie sa domestique à un neveu qui porte le nom de Talbot.
0: La deuxième étape de sa vie qui est fondamentale, c'est lorsqu'elle se trouve au pensionnat, là où elle découvre d'autres choses. Et surtout, elle va se lier d'amitié et découvrir ce qu'est l'amour entre femmes, l'amour profond et la sensualité.
1: Exactement. En fait, il y a cette histoire d'amour entre ces deux adolescentes dans ce pensionnat que j'ai mis en scène avec Adèle. C'est une découverte pour Marie qui sort le nez de sa terre et qui découvre d'autres sensualités que celles de la terre.
0: Puis on retrouve la trilogie dont on parlait tout à l'heure lorsqu'elle est rentrée dans l'atelier. Là aussi, on a une trilogie au niveau du pensionnat. Les filles qui sont soumises, celles qui sont révoltées et puis les idiotes.
1: Oui, j'aime bien la symétrie. Non, c'est vrai. Effectivement, dans le pensionnat, j'ai classé les pensionnaires en trois groupes. Les rebelles, celles qui font des âneries et des bêtises, dont fait partie Marie et Adèle. Les idiotes et puis les ferventes, celles qui subissent leur scolarité comme ça.
0: En tout cas, la rencontre avec Adèle est une rencontre d'amitié, puis d'amour, et aussi une rencontre de comparaison, puisqu'elle perçoit que les caresses avec Adèle sont similaires aux caresses avec l'argile. Il y a la même sensibilité, la même sensualité et la même douceur.
1: Exactement, j'ai fait ce parallèle entre cette sensualité qu'elle découvre, et cette sexualité qu'elle découvre, avec celle qu'elle éprouvait en sculptant et en pétrissant cette terre. J'ai utilisé beaucoup du champ lexical du corps dans l'exercice de sa sculpture. Et c'est ce qui lui permet d'avoir découvrir cette sexualité, c'est finalement s'apercevoir que cette sensualité de la terre lui manque beaucoup.
0: Et puis cette histoire d'amour, on aurait pu penser qu'elle ne dure que l'instant du temps scolaire, mais en fait elle va durer dans le temps et elle se termine comme malheureusement se terminent beaucoup d'histoires à cette époque-là, c'est-à-dire qu'Adèle est obligée de se marier, elle va quitter Marie qui va là subir un choc important.
1: Exactement, en fait, ça fait partie d'une relation cachée du 19e. Elle se cachait pour se voir, elle se voyait de façon furtive dans les champs, dans son village de la Borne. Et cette jeune fille, Adèle, effectivement, est obligée de se marier. Elle a cette contrainte du mariage et doit tout quitter. doit quitter sa vie fantasmée, en tout cas cette vie qu'elle vivait avec Marie, pour la vie qu'on lui impose.
0: Et cette problématique du mariage forcé à cette époque-là va aussi toucher Marie, ce qui est une autre étape de sa vie, puisque le mari de sa mère lui propose de lui céder son entreprise à condition qu'elle se marie. Donc au début, Marie refuse, elle réfléchit et puis elle l'accepte à condition que le mariage ne lui soit pas imposé, mais qu'elle puisse choisir le mari, ce qu'elle va faire pour son bonheur ou son malheur. L'histoire le dira.
1: Ouais. Oui, c'est vrai que Marie va être frappée par la même contrainte qu'Adèle et se voir imposer un choix cornélien, c'est-à-dire qu'on lui offre la possibilité d'avoir son propre atelier sous condition d'un mariage. Donc elle a le choix soit de ne plus travailler, soit de travailler mais d'être mariée. Et c'est un choix qui est très difficile, mais elle choisit la terre, c'est-à-dire qu'elle choisit ce mariage, à condition effectivement de choisir un mari qu'elle s'est dit « je vais essayer d'en trouver un docile ». En tout cas, un qui ne sera pas potier, qui ne lui imposera pas une façon de travailler. Elle voulait être encore libre dans l'exercice de sa passion et son travail. Mais ça ne fonctionnera pas forcément comme elle l'entend.
0: Et puis c'est un paradoxe aussi qui lui arrive, c'est-à-dire elle se marie, donc elle devient propriétaire et de l'atelier, de la terre et de tout et de la maison, mais en même temps, à cette époque-là, puisqu'elle est mariée, c'est son mari qui Exactement. Est propriétaire de tous les revenus.
1: Oui, c'est le paradoxe de l'époque, c'est-à-dire qu'on est vraiment au balbutiement du Code Napoléon, puisque le Code Napoléon, c'est 1804, et les droits des femmes à l'époque étaient vraiment assez faibles. Les femmes étaient considérées comme des incapables, donc soit elles étaient sous la tutelle d'un père, soit sous la tutelle d'un mari. Et il n'y avait guère que les veuves qui s'en sortaient et qui avaient le droit d'administrer leurs biens. Mais toutes les autres, même si elles avaient eu une donation personnelle familiale, les biens, dès lors qu'elles étaient mariées, revenaient au mari, en tout cas dans la gestion administrative.
0: Et cette situation paradoxale des femmes à cette époque-là et de Marie va aussi être illustrée, en tout cas dans son combat contre son mari, avec sa rencontre avec George Sand. Et cette amitié entre les deux femmes va aussi illustrer la problématique des femmes à l'époque et aider en partie Marie dans sa lutte pour la liberté.
1: Exactement. En fait, j'ai voulu faire intervenir George Sand pour aussi me permettre d'être un porte-voix de la condition féminine à l'époque. Et c'est ce qui m'a permis des dialogues assez savoureux entre Marie et George que je n'aurais pas pu intégrer si je ne m'avais pas fait rencontrer George Sand. Mais c'est vrai que j'ai utilisé, dans la vie de Marie Talbot, c'est une biographie romancée, puisqu'on a, comme je l'ai évoqué tout à l'heure, la vie de Marie Talbot est un mystère. Et j'ai utilisé les actes notariés donc pour avoir les dates et la puissance de ses œuvres pour avoir le message qu'elle souhaitait véhiculer. Et entre tout ça, j'ai créé ce personnage et toute sa vie pour me permettre de lui donner une densité et une intensité de vie. Et c'est vrai que George Sand, quand j'ai cherché un personnage, une contemporaine en tout cas de Marie, George Sand s'est imposé pratiquement naturellement de par son caractère et de par sa proximité géographique qui était vraiment pas très très loin. Et elle était souvent à Bourges en plus.

Je croyais moi aussi. J'étais une femme de foi. Mais ma ferveur allait vers d'autres doctrines. J'avais foi en la terre, en ma liberté, et personne n'aurait pu m'y faire renoncer. Que je marche sur la glaise ou sur des braises, j'avançais. Qu'est-ce qui nous entraîne dans la vie? Les gens, les dogmes, la soif d'autre chose, la fureur de trouver la vérité? Tout cela sans doute. Et après, que fait-on? On découvre de nouvelles philosophies, on porte une nouvelle quête. À la faveur de ma rencontre avec Georges, je m'interrogeais, me réétudiais, puis me rebiffais encore.

0: Georges Sand, personnage clé dans votre roman par rapport aux femmes et par rapport à Marie. Autre personnage qui est fondamental aussi pour l'histoire de Marie, c'est son fils. Un fils qu'elle a eu avec son mari, qu'elle a adoré, un fils qui a intégré son atelier et qui a aimé ce qu'il voyait. Il était d'ailleurs apprécié des ouvriers, et le mari, ayant tout pouvoir, va retirer le fils à sa mère pour l'envoyer en pensionnat et couper les liens complètement entre les deux, ce qui va générer et de la douleur et aussi une illustration de l'affection entre Marie et ce fils et de ce que ça peut générer dans son œuvre aussi.
1: Oui, exactement. C'est aussi un basculement dans l'œuvre de Marie. Ce fils unique qu'elle a, il faut se rappeler encore une fois qu'au 19e, chaque femme avait à peu près 8, entre 8 et 10 enfants chacune. Et c'était un peu étonnant d'avoir cette femme qui n'avait qu'un enfant. Et c'est vrai que j'ai illustré ce lien fort qu'elle pouvait avoir, c'est-à-dire que ça fait partie de ses seuls amours, quelque part, à cette femme. C'est son fils, c'est Adèle et son père. Amour pour la terre, enfin, qui est illustré avec la figure paternelle, mais le lien avec cet enfant, est fort, quelque part, c'est son exutoire, et c'est avec lui qu'elle a envie de transmettre cet amour de la terre.
0: Vous parlez d'exutoire, peut-être que ça permet aussi de parler de l'œuvre de Marie, parce que son œuvre n'est pas simplement artistique, elle est aussi politique, féministe, notamment avec les femmes fontaines, c'est-à-dire qu'elle exprime quelque chose de la femme, de la sensualité, de la sexualité et de l'amour à travers ses poteries.
1: Oui, alors les poteries, les sculptures, moi je tiens à dire que Marie Talbot est une sculptrice parce qu'elle a vraiment rompu avec l'art populaire, c'est-à-dire tous ses contemporains faisaient des contenants pour les aliments, des bols, des jattes, des pots, et elle a décidé de faire des fontaines, donc les fontaines parce qu'il n'y avait pas d'eau courante, des fontaines d'hygiène, représentant des femmes. Donc je trouve que c'est un acte fort au 19e, c'est-à-dire que dans un siècle où les femmes n'ont aucun droit, cette femme-là, qui a pris le taureau par les cornes en s'installant dans un atelier, en étant maître d'un atelier, va imposer dans tous les foyers des fontaines représentant des femmes. Donc elle fait une espèce de tribu d'Amazones qu'elle pose dans tous les foyers comme une allégorie. Et je trouve ça formidable. C'est ce fil rouge qu'elle a gardé tout au long de sa vie. C'est-à-dire qu'elle a créé des femmes qui trônent dans les foyers, comme en place centrale, dans ce siècle où la femme doit se taire.
0: Et puis, des femmes qui ne sont pas neutres dans ces sculptures.
1: Ah non.
0: Elles sont représentatives de ce qu'est la femme, de sa sensibilité, de sa sexualité.
1: Exactement. Elles sont très... Moi, c'est ce qui m'a frappé la première fois que j'ai rencontré les sculptures de Marie, c'est que chacune véhicule un message puissant. C'est-à-dire que c'est le principal... C'est pour ça que je tiens à sculptrice, parce que le sens littéral du mot sculpter, c'est véhiculer un message en modelant une matière. Et elle modèle ce grès qui est une matière âpre, donc qui est sauvage, qui est brute, en y mettant un nombre de détails infinis. C'est-à-dire qu'elle va jusqu'à sculpter des boucles d'oreilles. Elle est vraiment dans son siècle. Il y a tous les détails des atours féminins qu'elle va mettre dans ses sculptures. Elles sont toutes plus belles les unes que les autres, ou plus choquantes les unes que les autres, puisqu'elle peut sculpter également des démons, des sorcières qu'elle représente avec un dos bossu, un nez crochu, des démons avec des grandes dents. Mais le démon à grandes dents a aussi une belle robe. C'est un peu un paradoxe dans ces sculptures.
0: Il y a ça, et est-ce qu'on peut dire aussi que son travail est un travail d'alchimiste qui à la fois lie le corps, l'âme et l'esprit et qui montre une globalité? Entre guillemets, vous l'illustrez plusieurs fois avec vos trilogies, qu'on retrouve toujours par trois à des moments clés de sa vie.
1: Il y a quelque chose d'ésotérique dans l'œuvre de Marie Talbot. Il y a au-delà de sa sculpture propre, c'est-à-dire le visuel qu'on va voir, donc soit on l'aime, soit on ne l'aime pas, on ne peut pas être en demi-mesure avec Marie Talbot, mais il y a un symbolisme dans tout. tous les objets qu'elle utilise pour sculpter, tout ce qu'elle fait, mais même dans l'esthétique, on retrouve toujours une trilogie ou un symbolisme fort. Donc il y a quelque chose de l'ordre de, bah, de ce qu'avait ce village, de la sorcellerie peut-être.
2: J'entends encore le silence. Ce jour-là, une chape de plomb m'écrasait. En même temps, le fracas de ma voix intérieure, le chaos m'engourdissait. J'entends encore tout. Le sang qui coulait à grands flots faisait gonfler mon cœur presque jusqu'à l'explosion. Ces battements déchirants dans ma poitrine, je les entends encore. Qu'avais-je fait ? La terre m'avait-elle détourné de l'essentiel, aveuglé au point de me mentir ? Peut-on faire un choix sans pour autant en connaître parfaitement toutes les conséquences ? Ce choix n'était-il pas le signe d'une forme d'aliénation plutôt que de liberté ?
0: Merci à Ingrid Klovansky pour avoir bien voulu répondre à nos questions. Merci à Simone Sarah Chabert d'avoir prêté sa voix pour lire des extraits du livre de Ingrid Klovansky, La poète au manoir, paru aux éditions L'Arpenteur. Merci aussi au Festival du Premier Roman pour avoir permis cette rencontre. Et quant à moi, je vous souhaite une excellente semaine littéraire.

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1: Il faut, nous le savons tous, des solutions nouvelles. Et c'est pour cela que le gouvernement met en place le contrat première embauche, qui est un véritable contrat anti-précarité.

Ceci suppose une rénovation et un reformatage de l'État. Notre capacité à développer nos entreprises et à embaucher est limitée par un droit du travail trop inadapté.

0: délibération du Conseil des ministres. J'ai l'honneur, Monsieur le Président, d'engager la responsabilité du gouvernement sur le vote de l'ensemble du projet de loi.
1: Pas de mot d'ordre de grève nationale, c'est la stratégie de la CFDT qui l'a donc emporté.
2: Nous n'aurons que ce que nous saurons prendre, proclame un slogan peinturluré au mur.

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2: 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Il y a un problème quelque part, on descend tous.
1: La place et de la désobéissance civile, c'est pas de la violence.
3: On a une place énorme, une responsabilité énorme dans ce qui s'est joué et ce qui se joue et ce qui va se jouer dans l'avenir.

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